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partir et peut-être même pas revenir. Mais en tout cas, ce qui est sûr, c'est qu'on pouvait en rire. Alors on va se quitter.

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1: Bonjour à tous, voici ce que l'on surveille pour vous dans l'actualité. Christine Fréchette démissionne, la chef de la CAQ appelle à la survie du parti malgré l'absence de députés à l'Assemblée nationale. Le premier ministre élu Paul Saint-Pierre Plamondon veut geler le salaire des élus jusqu'au retour à l'équilibre budgétaire. Et au moins deux circonscriptions pourraient faire l'objet de dépouillements judiciaires à cause de résultats trop serrés. Au sport, défaite du Canadien hier. Plus de détails et d'autres nouvelles dans une trentaine de minutes.
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1: Les prévisions pour Montréal et la grande région métropolitaine aujourd'hui, mercredi. On prévoit un ciel généralement nuageux tout au cours des prochaines heures. Faible risque d'averse, 30 % cet après-midi. Des vents de 20 à 40 km à l'heure. Maximum prévu de 18. On conserve un ciel plutôt nuageux ce soir et cette nuit. Risque d'averse à 60 % des vents à 30 km à l'heure. Minimum cette nuit de 12 degrés. Pour demain, jeudi, alternance soleil-nuage, risque d'averse 70 % maximum de 17. À plus long terme, on voit une alternance soleil-nuage pour la journée de vendredi, maximum de 14. Et du beau temps en ce moment pour la fin de semaine, ce sera ensoleillé samedi-dimanche, maximum 14 pour samedi, 19 dimanche. CNV Météo à la 30e minute de l'heure.
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1: Bonjour à tous, bon mercredi, ici Louis-Martin Nichols, bienvenue à notre antenne. Alors, sans surprise, Christine Fréchette a annoncé sa démission à titre de chef de la coalition Avenir Québec mardi après-midi. La première ministre sortante a tenu un point de presse dans ses bureaux sur la colline parlementaire afin d'en faire l'annonce. Madame Fréchette a indiqué qu'être chef de la coalition Avenir Québec et première ministre a été l'honneur de sa vie. Elle a aussi plaidé pour la survie du parti et ce malgré l'absence de députés de la CAQ à l'Assemblée nationale au terme de l'élection de lundi. De son côté, le premier ministre élu Paul Saint-Pierre Plamondon a dévoilé les dossiers prioritaires de son gouvernement. S'adressant aux Québécois hier en fin de journée, M. Saint-Pierre Plamondon a annoncé que l'un des premiers projets de loi du Parti québécois sera de geler le salaire des élus et des ministres, et ce jusqu'à ce que l'État atteigne l'équilibre budgétaire. M. Saint-Pierre Plamondon compte aussi nommer un conseil des ministres moins nombreux que celui de la CAQ et mettre en place un secrétariat sur l'efficacité de l'État. Le nouveau premier ministre se dit également prêt à collaborer avec le premier ministre du Canada tout en priorisant les intérêts du Québec. Toujours du côté de l'élection, on apprend qu'au moins deux dépouillements judiciaires pourraient être demandés et éventuellement changer légèrement le résultat de l'élection de lundi en raison de résultats très serrés dans certaines circonscriptions, notamment en Montérégie et à Montréal. D'abord, du côté de la libérale Afin Elwala-Lika, qui a été élue avec seulement 10 voix d'avance sur son adversaire péquiste dans la circonscription de Vachon en Montérégie, puis également dans la circonscription de Saint-Henri-Sainte-Anne à Montréal, où le député solidaire sortant Guillaume Clich-Rivard est arrivé deuxième avec 39 voix de moins que le libéral Benoît Clermont. Plus près de nous, le maire de Laval, Stéphane Boyer, sera absent de ses fonctions pour au moins deux mois afin de traiter une tumeur au cerveau, un diagnostic qu'il avait révélé publiquement au début du mois de septembre. C'est donc le vice-président du comité exécutif Ray Khalil qui prend la relève et exerce les fonctions de maire suppléant pendant son absence. Et du côté des États-Unis, la condamnée à mort qui a survécu à deux injections létales, Christa Pike, a repris connaissance et pourrait même parler. C'est ce qu'ont annoncé hier ses avocats, six jours après l'échec inédit de son exécution. Christa Pike,

0: 50 ans, qui devait être la première femme mise à mort depuis près de 200 ans dans le Tennessee du Sud, a donc survécu mercredi soir dernier à l'administration de deux injections létales de pentobarbital, un puissant barbiturique. Elle se trouvait depuis dans un état critique sous assistance respiratoire, selon les informations fournies par ses avocats, qui n'ont pas été autorisés à lui rendre visite à l'hôpital. Et finalement, au sport, le Canadien de Montréal devra se passer d'Ivan Demidov pour 2 à 4 semaines. Le jeune attaquant est blessé au bas du corps. Le Canadien, d'ailleurs, qui a essuyé une défaite hier face aux Hurricanes de la Caroline. Voilà ce qui complète notre bulletin d'information. Les manchettes CNV à la 45e minute de l'heure.
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0: sport. D'abord, soulignons cette défaite du Canadien de Montréal hier qui affrontait les Hurricanes de la Caroline. D'autre part, le Canadien devra se passer d'Ivan Demidov pour 2 à 4 semaines. Le jeune attaquant est blessé au bas du corps. Il est difficile de savoir quand cette blessure est survenue. L'entraîneur Martin Saint-Louis n'était pas en mesure de dire si ça s'est produit lors du dernier match préparatoire contre les Sénateurs il y a environ une semaine et demie. D'autre part, on apprend aussi que le joueur de centre des Panthers de la Floride, Alexander Barkov, sera absent pendant 6 à 8 semaines en raison de blessures à la jambe gauche. Il n'aura pas besoin d'être opéré, a déclaré mardi l'entraîneur-chef Paul Maurice. Barkov s'est blessé jeudi dans la défaite des Panthers en prolongation contre les Sharks à San Jose. L'Association des arbitres de la NFL a annoncé hier qu'elle contesterait la sévérité des suspensions infligées à 2 arbitres pour conduite non professionnelle. Le syndicat des arbitres estimant que ces sanctions allaient au-delà de ce qui était justifié. Et au tennis, le Canadien Denis Shapovalov a indiqué qu'il est incommodé par une blessure subie à l'omium du Japon et qu'en conséquence, il n'a d'autre choix que de se retirer du Masters de Shanghai. C'est NV Sport à la première minute de l'heure.
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2: Bonjour à tous, voici ce que l'on surveille pour vous dans l'actualité. Christine Fréchette démissionne, la chef de la CAQ appelle à la survie du parti malgré l'absence de députés à l'Assemblée nationale. Le premier ministre élu Paul Saint-Pierre Plamondon veut geler le salaire des élus jusqu'au retour à l'équilibre budgétaire. Et au moins deux circonscriptions pourraient faire l'objet de dépouillements judiciaires à cause de résultats trop serrés. Au sport, défaite du Canadien hier. Plus détaillé d'autres nouvelles dans une trentaine de minutes.
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3: Les prévisions pour Montréal et la grande région métropolitaine aujourd'hui, mercredi, on prévoit un ciel généralement nuageux tout au cours des prochaines heures, faible risque d'averse 30% cet après-midi, des vents de 20 à 40 km à l'heure, maximum prévu de 18. On conserve un ciel plutôt nuageux ce soir et cette nuit, risque d'averse à 60%, des vents à 30 km à l'heure, minimum cette nuit de 12 degrés. Pour demain, jeudi, alternance soleil-nuage, risque d'averse 70%, maximum de 17. À plus long terme, on voit une alternance soleil-nuage pour la journée de vendredi, maximum de 14. Et du beau temps en ce moment pour la fin de semaine, ce sera ensoleillé samedi-dimanche, maximum 14 pour samedi, 19 dimanche. CNV Météo à la 30e minute de l'heure.
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3: Allô tout le monde, bon mercredi 7 octobre, 6h31, Stéphane Ducharme avec vous jusqu'à 8h30 ce matin avant l'arrivée de Robert Arcand. Présentement à l'extérieur, 7 et on prévoit pour la journée 16 degrés avec un 30% de pluie. Ben oui, on est rendu là au mois d'octobre, c'est comme ça. Présentement sur nos routes pour la 15, direction sud. Premier ralentissement pour Blainville jusqu'à la hauteur de Boisbriand. Par la suite, au ralenti pour le territoire de Laval, ça reprend de plus belle juste un peu avant la métropole. Pour la 13 vers Montréal. En fait, c'est à la hauteur de la 440 que ce serait le plus compliqué. Sinon, pour le reste, c'est beau. Voie de service de la 440 pour emprunter la 15. Vous êtes nombreux ce matin. 25 Terrebonne, déjà la 640. La métropolitaine, la Cordaire à Descaries, on y échappe pas. C'est presque 45 minutes. Et le tunnel avec les entraves, ça gêne les déplacements. On est déjà à la métropolitaine. Mes invités ce matin, 6h45, on jase de psychologie avec Sylvie Pépin. Toujours des bons sujet et on peut réentendre la chronique à tous les jours dans l'après-midi à 13h30. Pour la chronique sport avec le coach Jean Perron, on parlera évidemment de défaite crève-cœur hier à la maison, en plus de ça au Centre Bell. Ça a pété la balloune pour le premier match à domicile. On en parle avec le coach aux alentours de 7h15 et à 7h30, on parle baseball avec Michel Bureau. Voici notre menu matinal en ce mercredi 7 octobre.

35 minutes, on va aller faire un tour du côté de la météo pour aujourd'hui, prochaine journée. Aujourd'hui, généralement nuageux, 30% de possibilité d'averse avec un maximum de 16 degrés pour ce soir et cette nuit. Des averses avec un minimum de 12. Bon, ça va être un petit peu moins frisqué que les deux dernières journées. Pour demain jeudi, nuageux, 60% de possibilité d'averse le matin. Alternance soleil et nuages par la suite avec un max de 17 et pour vendredi, ça sera alternance soleil nuages avec un max de 14. Nos températures normales de saison, 14 le jour, 4 la nuit. Le soleil se lève à 7 heures pile ce matin et se couchera aux alentours de 18h24. Et présentement, le mercure est à 7 degrés.

Joe Dassin. Ah, papa, hein? C'est quand même, hein? On manquait de paroles à la fin. On va aller faire un tour du côté de la circule. Comment ça se passe sur nos routes? Évidemment, c'est toujours hein, les matins. C'est pas évident, 6h39. On débute ça. Oh, j'ai pas la bonne feuille, moi, là. Je vais prendre la bonne feuille, ça va aider. Bon, voilà, OK. Pointe-Chaux-Laval, Couronnord, l'autoroute 15. Évidemment, ça se gâte de Blainville jusqu'à Boisbriand, là, vraiment pour la 640. C'est plus compliqué par la suite au ralenti dans le territoire de Laval. Et ça reprend de plus belle tout de suite après Rivière-des-Prairies jusqu'à la métropolitaine. Pour la 13, Fabreville, Sainte-Dorothée. C'est lourd aussi également. Par la suite, pour traverser la Val-Montréal, c'est un peu moins pire, comme on peut dire. La 19, territoire de Laval également, ça s'installe aussi. L'autoroute 440, c'est sur la voie de service surtout, direction pour aller emprunter la 15, que c'est le plus compliqué. Et du côté de la métropole, la métropolitaine ouest, depuis Lacordaire jusqu'à Descaries, 40 Repentigny, c'est lourd également, jusqu'à Lachenay pour la 40, direction est. L'autoroute Descaries quand même bien, c'est une dizaine de minutes, pas plus. L'autoroute Ville-Marie, c'est recommandable aussi pour la 20. Bon, la 20, ça va bien. C'est vitesse permise encore pour l'instant. 640 hauteur de Saint-Eustache, un petit ralentissement et direction est. Et du côté ouest, pour Bois-des-Filions, là, ça refoule. Sous ralenti, mais ça refoule déjà dans le territoire.

la rive sud pour aller à Montréal. C'est là que c'est plus compliqué. C'est une dizaine d'attentes. Et Champlain, bon, Champlain, les gens de Brossard, on frôle l'autoroute 30 ce matin pour entrer à Montréal. Et Jacques Cartier, votre meilleur choix. Et le prix moyen à la pompe sur la métropole aux alentours de 1,98 $ à 2,03 $ pour le litre d'ordinaire. Et dans quelques minutes, on parle avec Sylvie Pépin. Je sais que vous aimez la chronique psychologie. Tout de suite après Michel Pagliaro.

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1: Bonjour à tous, bon mercredi, ici Louis-Martin Nichols, bienvenue à notre antenne. Alors, sans surprise, Christine Fréchette a annoncé sa démission à titre de chef de la coalition Avenir Québec mardi après-midi. La première ministre sortante a tenu un point de presse dans ses bureaux sur la colline parlementaire afin d'en faire l'annonce. Madame Fréchette a indiqué qu'être chef de la coalition Avenir Québec et première ministre a été l'honneur de sa vie. Elle a aussi plaidé pour la survie du parti, et ce malgré l'absence de députés de la CAQ à l'Assemblée nationale au terme de l'élection de lundi. De son côté, le premier ministre élu Paul Saint-Pierre Plamondon a dévoilé les dossiers prioritaires de son gouvernement. S'adressant aux Québécois hier en fin de journée, M. Saint-Pierre Plamondon a annoncé que l'un des premiers projets de loi du Parti québécois sera de geler le salaire des élus et des ministres, et ce jusqu'à ce que l'État atteigne l'équilibre budgétaire. M. Saint-Pierre Plamondon compte aussi nommer un conseil des ministres moins nombreux que celui de la CAQ et mettre en place un secrétariat sur l'efficacité de l'État. Le nouveau premier ministre se dit également prêt à collaborer avec le premier ministre du Canada tout en priorisant les intérêts du Québec.

0: Toujours du côté de l'élection, on apprend qu'au moins deux dépouillements judiciaires pourraient être demandés et éventuellement changer légèrement le résultat de l'élection de lundi en raison de résultats très serrés dans certaines circonscriptions, notamment en Montérégie et à Montréal. D'abord, du côté de la libérale Afin Elwala-Lika, qui a été élue avec seulement 10 voix d'avance sur son adversaire péquiste dans la circonscription de Vachon en Montérégie, puis également dans la circonscription de Saint-Henri-Sainte-Anne à Montréal, où le député solidaire sortant Guillaume Clich-Rivard est arrivé deuxième avec 39 voix de moins que le libéral Benoît Clermont. Plus près de nous, le maire de Laval, Stéphane Boyer, sera absent de ses fonctions pour au moins 2 mois afin de traiter une tumeur au cerveau, un diagnostic qu'il avait révélé publiquement au début du mois de septembre. C'est donc le vice-président du comité exécutif Ray Khalil qui prend la relève et exerce les fonctions de maire suppléant pendant son absence. Et du côté des États-Unis, la condamnée à mort qui a survécu à 2 injections létales, Christa Pike, a repris connaissance et pourrait même parler. C'est ce qu'ont annoncé hier ses avocats, 6 jours après l'échec inédit de son exécution. Christa Pike, 50 ans, qui devait être la première femme mise à mort depuis près de 200 ans dans le Tennessee du Sud, a donc survécu mercredi soir dernier à l'administration de 2 injections létales de pentobarbital, un puissant barbiturique. Elle se trouvait depuis dans un état critique sous assistance respiratoire, selon les informations fournies par ses avocats, qui n'ont pas été autorisés à lui rendre visite à l'hôpital. Et finalement, au sport, le Canadien de Montréal devra se passer d'Ivan Demidov pour 2 à 4 semaines. Le jeune attaquant est blessé au bas du corps. Le Canadien, d'ailleurs, qui a essuyé une défaite hier face aux Hurricanes de la Caroline. Voilà ce qui complète notre bulletin d'information. Les manchettes CNB à la 45e minute de l'heure.
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1: 6h48 minutes en ce mercredi 7 octobre, 7 degrés à l'extérieur. Et là, c'est le moment de la chronique psychologie avec Sylvie Pépin. Bon mercredi, Sylvie.
2: Ben oui, bon mercredi.
1: Nombril de semaine déjà.
2: On est oui, je te dis que c'était, comment qu'on dit en bon français, top heavy, là.
1: Oui. Ben,
2: ça veut dire que tout s'est fait en lundi, mardi.
1: Ben oui, c'est vrai. Beaucoup, hein?
2: Oui. Comment on pourrait dire? Il y a beaucoup d'activités qui se passent.
1: Oui.
2: Lundi, mardi, là, mercredi, là, c'est comme flat.
1: Ouais,
2: c'est
1: ouais,
2: fantastique.
1: Ouais. On commence à respirer, on commence à reprendre de nos moyens, comme on dit.
2: Oui. Exact. C'est ça. Exact. Parce que c'était comme un genre de roller coaster,
1: ben, oui,
2: un petit peu, là.
1: C'est ça.
2: Là, on a un nouveau gouvernement, fait que ouais, là, les choses commencent à tomber, il commence à avoir des, toutes sortes de discussions.
1: Oui.
2: Présentation là, puis voir c'est quoi vraiment le nouveau chef là.
1: Ben oui.
2: Pour voir où est-ce qu'on va se diriger, mais ça va être intéressant. Faut toujours laisser la chance au coureur tout le temps. Puis moi je crois que tu sais on garde ça de près, tu sais, parce que
1: c'est sûr
2: que le changement c'est bon.
1: Ouais.
2: Mais il faut que ça soit pour mieux,
1: tu sais. Oui, c'est ça.
2: On verra.
1: Ben, on verra.
2: C'est
1: on verra.
2: Le temps qui va dire tout ça, là.
1: Ben oui, exactement. Puis là, le Canadien a perdu hier en plus de tout.
2: Ben
1: ça,
2: oui.
1: Ça va pas bien.
2: Ben oui, mais hey, il s'affrontait.
1: Ben oui, la grosse équipe. Là, c'est l'équipe qui s'est rencontrée l'année passée en série dans l'Est. Puis il avait perdu parce que les Hurricanes sont extrêmement forts quand même. Et puis je pense qu'il avait gagné le premier match contre les Hurricanes. Puis après ça, c'était terminé. Ben, qu'est-ce que tu veux? C'est comme
2: c'est
1: ça.
2: C'est incroyable comment c'est une équipe parfaite,
1: oui,
2: là.
1: Ah oui, oui, oui.
2: Puis leur coach, c'est Brin d'amour, il est extraordinaire.
1: Effectivement.
2: En tout cas, c'est une belle game, mais ça jouait en tabarnouche.
1: Oh, oui.
2: Écoute, c'est comme la folie furieuse à la glace. Là,
1: oui, exact.
2: En tout cas, c'était beau. C'était
1: oui,
2: beau, c'est correct. Écoute, on va le prendre. Hein, on l'a perdu, puis c'est pas grave. On a perdu 80 de gagnés.
1: oui, ça nous prend ça. Ça nous prend ça. Sylvie Pépin, chronique psychologie, ce matin, on va parler de notre sujet de susceptible sans savoir pourquoi. Et des fois, on peut être susceptible et on ne sait pas pourquoi je suis comme ça depuis un bout de temps. Là.
2: Ah ouais. On a certains comportements. Hein?
1: Oui.
2: Mais il y a certains comportements de d'autres personnes. Habituellement, tu es susceptible parce que tu reçois d'une personne.
1: Ah oui, OK.
2: Ou bien, ben, parce qu'à l'intérieur, bon, on vient de parler que lundi, mardi, c'était fou avec les élections,
1: ouais,
2: on était énervé un peu avec ça, parce que, tu sais, ça te contrôlait. Donc ça, c'est le comportement de l'extérieur qui te fait que tu deviens susceptible.
1: Mm-hmm.
2: Parce que c'est énervé.
1: Ouais.
2: Hein? Tu pognes les nerfs. Tu dis, qu'est-ce qui va arriver? Mon Dieu, mon Dieu, mon Dieu. Fait que, tu sais, certains comportements ou des remarques d'une personne,
1: ouais,
2: peuvent vraiment nous blesser.
1: Ah ben oui, certainement.
2: Ben écoute, puis là t'es là, puis là t'es justement cette journée-là, c'est pas le temps. Puis quand c'est pas le temps, ça arrive.
1: Oui. c'est tellement ça pareil.
2: T'es ouais, comme, hey, ça va faire là, parce qu'on attire ça.
1: Ah oui.
2: On attire
1: okay,
2: ça. On est des aimants, hein, je dis tout le temps ça, hein. Fait que là, t'attires ça. Fait qu'il arrive qu'on prend les choses un peu trop personnellement.
1: Ouais.
2: Mais maudit que c'est pas facile.
1: Ouais.
2: De pas prendre les choses trop personnellement. Parce que ça dépend de qui ça vient.
1: Ben, c'est ça, je m'en allais dire. Ça dépend de où c'est que ça vient et la manière que c'est livré aussi.
2: Ben, écoute, c'est que tu le sais, tu connais les gens qu'on connaît, on est entouré de gens.
1: Mm-hmm.
2: Si tu les connais moindrement, ben, tu le sais que ça vient pas d'une bonne place. Ou bien ça
1: ouais,
2: vient d'une bonne place, puis c'était vraiment un commentaire.
1: Mm-hmm.
2: Mais toi, t'es pas placé pour recevoir ce commentaire-là cette journée-là.
1: Ouais.
2: Il y a beaucoup, beaucoup de complexité là-dedans, là.
1: Exact.
2: C'est pas simple.
1: Mm-hmm.
2: Là, tu te sens susceptible parce que.
1: Mm-hmm.
2: Puis là, t'arrives, puis là, tu dis, ben, maudit. Pourquoi qu'il a dit ça, puis qu'elle a dit ça? Puis
1: ouais,
2: là, tu te fais un scénario, puis finir.
1: Oui.
2: Hein? Puis là, ça lâche pas. Parce qu'on est des humains. On n'est pas des robots. Pas encore.
1: Non.
2: Ça s'en vient.
1: Mais
2: on n'est pas
1: une couple d'années, encore, ça va être fait.
2: Oh, on va se donner deux ans, là, 24 mois, là, 48 mois, whatever.
1: Ben oui.
2: Ça vient pas de nulle part, la susceptibilité, tu sais. Il y en a que des personnes qui ont des carapaces pas mal plus solides
1: okay,
2: que d'autres.
1: Ouais.
2: Parce que dans leur vie, il a fallu qu'ils se construisent cette carapace-là.
1: Ah,
2: à très
1: oui,
2: jeune âge. Ça, c'est, mmh, ça se passe dans l'enfance.
1: Ouais.
2: Fait que cette carapace, il n'y a rien qui peut t'atteindre.
1: OK.
2: T'es comme, ben là, OK, ben, boum, ça rebondit sur toi. Fait qu'on devrait tous penser, quand vous êtes susceptible, justement, de se mettre une carapace.
1: OK, oui.
2: Tout rebondit sur vous.
1: Oui, effectivement.
2: Ça veut dire que rien ne vous atteint. C'est comme dans un, c'est comme dans une grosse bulle, là, une carapace. Et puis, puis là, quand quelqu'un te lance quelque chose de stupide, que toi, tu considères stupide, parce que c'est ta perception aussi,
1: ouais,
2: hein?
1: Ben oui.
2: Hein? Parce que c'est plate de faire dire des affaires plates. Ben des fois, oui. C'est une joke, c'est vraiment pas une joke, là.
1: Oui. Et ça se peut-tu, Sylvie, aussi, des fois, c'est pas nécessairement une platitude sur, mettons, sur notre physique, une, c'est plus comme sur un commentaire plate d'un, tu sais, sur quelque chose que qu'on a fait ou, quelque chose qu'on est plus sensible, effectivement, mais c'est rarement sur, mettons, sur notre linge ou, tu sais, notre face ou quoi que ce soit. C'est plus sur vraiment autre chose que sur notre, notre.
2: Personnalité.
1: Ouais, c'est ça.
2: Ouais, mais c'est parce que c'est ça le problème. C'est que c'est vraiment, ça te rentre dedans parce que c'est juste, il donne seulement qu'un genre d'aperçu, une insulte qui, tu sais, qui est sincère.
1: Ouais, t'sais. OK.
2: C'est ça. Fait que là, t'es susceptible, t'as dit, c'est ça qu'il voulait vraiment dire ou
1: ah,
2: qu'elle
1: oui.
2: voulait vraiment
1: oh,
2: dire.
1: Oh boy, là, on se fait aller les oh. manèges, hein, puis ça finit.
2: Là, ouais, parce que ouais. tu dis, ben, c'était pas fin, ça. Mm-hmm. Tu vois, tu y penses après, pas pendant.
1: Ouais, non. Exactement.
2: Non, c'est toujours après. Là, tu ressens ça, puis tu dis, c'était pas correct, ça.
1: Ben oui. Puis là, tu penses
2: ben,
1: à
2: voyons
1: ça.
2: Voyons donc, tu sais. Puis là, tu t'amènes au vu, parce hey. Que là, tu dis, OK, bon, ben là, faudrait peut-être que j'y parle. Est-ce que, premièrement, si vous pensez ça, là, OK, vous êtes vraiment susceptible parce que vous pensez, vous percevez, hein, que c'est une insulte ou c'est une insulte directe parce que vous connaissez la personne?
1: Ouais.
2: Est-ce que vous acceptez ça? Non, mm-hmm. vous ne l'acceptez pas. Est-ce que tu acceptes, par exemple, de rentrer dans un combat avec cette personne-là?
1: Oui, ben voilà.
2: Puis de prendre toute ton énergie à survivre? Non.
1: Oui, non.
2: Pas que tu fermes la porte. Cling. Mm. Parce que tu dis, OK, donc moi, j'accepte pas ça. Tu sais, c'est pour ça que je vous dis, la grosse bulle, là.
1: Oui.
2: Hein? Puis ça rebondit, là. Ben, mm-hmm. c'est là rebondir. Il ne faut pas ça rentre.
1: Oui.
2: Parce que, oui, peut-être qu'il avait raison, peut-être.
1: Ouais, oui,
2: toi, t'es susceptible ben, parce qu'ils ont raison.
1: Oui, ouais, ben c'est ça, je m'en l'ai dit. Des fois, ils sont pas loin, puis tu fais comme... c'est là que souvent, on va pogner les nerfs.
2: Ben, c'est parce que, oui, mais tu dis, ben, ils ont raison, c'est sûr. Mais là, ça te fait réfléchir qui est une bonne affaire.
1: Mm-hmm.
2: Mais t'es pas obligé de dire, ben oui, t'as raison de m'éclairer.
1: Ben
2: non, là,
1: jamais t'sais. On va dire ça à quelqu'un.
2: Tu sais, on apprend toujours de chaque situation.
1: Ouais.
2: Tu sais, ça peut être un mot mal placé, mais ce mot-là, tu avais besoin de l'entendre.
1: Mm-hmm.
2: Il n'y a pas de hasard dans la vie, hein?
1: Non.
2: Il n'y en a pas de hasard.
1: Exact.
2: Tu sais, puis c'est tout à fait normal de se sentir blessé. Tu sais, des fois, ça va faire, là. Tu sais bien que c'était vraiment pour aller te chercher loin, là.
1: Ouais.
2: Ou la manipulation. Moi, qu'est-ce que je suis pas capable d'endurer dans ma vie, là? C'est quelqu'un qui essaie de me manipuler.
1: Ah non, c'est ça.
2: Quelqu'un qui essaie de me manipuler, c'est mort tout de suite. Là.
1: Ouais.
2: Je suis pas capable.
1: C'est mort dans
2: l'œuf. Je trouve ça tellement laid.
1: Oui, exact.
2: Hein? Tu sais, c'est plate. Mais en tout cas, d'être offensé, c'est normal. Tu sais, de se sentir comme « hey ». Ou bien d'offenser quelqu'un. Puis toi, tu te mêles de tes affaires, tu es en train de parler dans une discussion avec ces personnes-là.
1: Mm-hmm.
2: Mais puis tu essaies de l'aider, OK?
1: Oui.
2: Puis là, cette personne-là le perçoit autrement.
1: Ah.
2: Mais toi, t'es là, puis tu sais, là, c'est pas pour te faire mal, c'est pour l'aider.
1: Je comprends, oui.
2: Mais c'est ça, faut faire attention, parce que dans des cas de dire d'avoir une discussion, parce que quand t'es déjà susceptible, c'est pas le temps d'avoir une discussion profonde. Ou bien quand l'autre personne est susceptible, c'est pas le temps, parce que la communication se fera pas.
1: Non,
2: parce
1: c'est
2: que
1: ça.
2: La personne, elle bloque. Elle dit, bon,
1: ouais.
2: Voyons, pourquoi tu dis ça? Là? C'est ouais. vraiment pas ma... C'est pas ma journée aujourd'hui. Hein. Je te le dis, je me promène avec un nuage noir au-dessus
1: c'est
2: de ma tête.
1: C'est pas le temps genre. De me piler ses pieds aujourd'hui.
2: Ouais, oui.
1: Non, c'est ça.
2: Mais est-ce que, pensez-y deux secondes, est-ce que vous êtes hein, une personne qui prend tout personnellement? C'est bien des gens qui sont de même. Hein?
1: Oui, effectivement.
2: Mais je pense... ils veulent l'approbation des autres.
1: Oui, ah, oui.
2: Hein?
1: Ben oui.
2: Mais ils veulent vraiment, ils prennent tout personnellement, mais
1: ouais.
2: ils aiment plaire aux personnes, aux gens. Mais l'affaire, c'est que s'ils n'ont pas la réaction qu'ils veulent, ben là, c'est pas là, ça marche pas leur affaire. Là.
1: Ouais.
2: Ils rentrent vraiment dans un contexte de « wow, c'est ça cette affaire-là, voyons ben donc oui. ». Ils ont de la misère à dire non. Ils pensent que tout commentaire, c'est sévère, puis ça va te prendre dans le cœur, c'est pour te détruire. T'sais?
1: Ouais. Mais
2: c'est pas ça.
1: C'est
2: pas ça du tout. Fait qu'il faut faire attention, parce qu'on est tous susceptibles. Hein?
1: Oui.
2: On a tout un pourcentage
1: Ben
2: de
1: oui,
2: susceptibilité,
1: c'est ça.
2: surtout quand tu le sais de où ça vient.
1: Oui, mais c'est ça. Mais je pense parce que aussi, Sylvie, c'est que si on est fier de nous, on est fier de ce qu'on t'sais. Puis à un moment donné, il y a quelqu'un qui t'arrive avec une garnotte le matin, puis là, ah, oh, tabarouette. Puis tu sais, c'est comme qu'on dit depuis le début de la chronique, souvent, la personne n'a pas tort, mais tu veux pas lui donner raison.
2: Non, non, ben non, tu ne veux pas lui donner raison parce que tu dis, bon, ben, crème, hein, c'est quoi cette affaire-là? Puis là,
1: Ouais.
2: tu réfléchis après. T'es là, t'es en maudit, là, parce que là, parce que souvent, ça pèse sur le piton que t'as besoin, que ça pèse
1: Ouais,
2: sur le bon piton.
1: voilà.
2: C'est ça que t'as besoin. Mais là, sur le coup, tu dis, ben, une minute. Mais après, tu réfléchis. Il faut pas prendre ça comme une destruction totale de toute ta personnalité, de ton existence. C'est ça le problème. Des fois,
1: Ouais.
2: c'est un commentaire, puis là, tu te sens comme si t'étais détruit.
1: Ouais.
2: Ben là, faut balancer les affaires un peu. Un commentaire qui était peut-être placé pour que tu réfléchisses, ben là, tu l'as, puis tu dis, ah ben oui, ben, ça avait de l'allure, mais ah ben oui. Mais parce que vous étiez susceptible cette journée-là, ça ne veut pas dire que c'est pas un bon commentaire.
1: Non, non,
2: C'est
1: non,
2: très
1: voilà.
2: complexe, hein?
1: Exactement. Ben,
2: Fait que faut faire attention de prendre les choses à cœur.
1: Ouais.
2: Parce que sinon, quand tu le prends à cœur, ben tu commences à ruminer, hein, comme une vache.
1: Voilà.
2: Ça te cause du stress,
1: Exact.
2: de l'anxiété, ça affecte ta communication avec les autres.
1: Mais
2: Tu ne
1: oui,
2: peux pas
1: c'est
2: communiquer
1: ça.
2: avec quelqu'un si t'es comme ça, puis t'es mal dans ton cœur, puis dans ta peau.
1: Ouais.
2: Fait que faites attention, mais c'est correct d'être susceptible de temps en temps. Faites attention avec qui vous interagissez, hein, quand on sent un peu moindre cette journée-là. Mettez, je vous dis, ça fonctionne. Mettez cette bulle-là, hein, alentour de vous, parce que
1: OK.
2: là, et puis vous allez voir que les niaiseries des autres vous pénétreront pas, puis vous allez être correct.
1: Ben
2: Vous allez
1: oui, c'est
2: être
1: ça.
2: correct parce que vous allez le voir d'une autre manière, parce que vous êtes protégé.
1: Oui. En
2: Fait que tu
1: plein
2: vas
1: ça.
2: voir ça comme un commentaire au lieu de voir ça comme une attaque.
1: Voilà.
2: Et voilà.
1: Puis ce qu'on peut faire aussi en arrivant au bureau ce matin, on peut dire, y a-tu quelqu'un de susceptible ici ce matin? Là,
2: Ouais,
1: les
2: oui.
1: gens vont. Après ça, tu dis, OK, c'est bon, il parlera pas à lui aujourd'hui.
2: Ou bien, puis là, tu dis, bon, OK, je vais mettre ma bulle.
1: Oui, c'est ça, exactement. Voilà. Sylvie Pépin, gros merci pour ce beau sujet de ce matin, susceptible sans savoir pourquoi. Évidemment, on rappelle que la chronique sera en rediffusion cet après-midi, 13h30. Puis nous autres, on se parle demain déjà pour la dernière de la semaine, ma belle Sylvie.
2: Ben oui, passez une belle, belle journée, hein? Et puis c'est une autre journée, donc toujours une page blanche. Fait qu'allez-y, hein,
1: Voilà.
2: positivement.
1: Excellent, Sylvie. Merci à toi. Puis on se parle demain, 6h45.
2: Parfait, excellent.
1: Bye bye, bonne
2: Bonne journée.
1: journée. Bye bye. Sylvie Pépin pour la chronique psychologie. C'est le temps des nouvelles sportives.
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2: D'abord, soulignons cette défaite du Canadien de Montréal hier qui affrontait les Hurricanes de la Caroline. D'autre part, le Canadien devra se passer d'Ivan Demidov pour 2 à 4 semaines. Le jeune attaquant est blessé au bas du corps. Il est difficile de savoir quand cette blessure est survenue. L'entraîneur Martin Saint-Louis n'était pas en mesure de dire si ça s'est produit lors du dernier match préparatoire contre les Sénateurs il y a environ une semaine et demie. D'autre part, on apprend aussi que le joueur de centre des Panthers de la Floride, Alexander Barkov, sera absent pendant 6 à 8 semaines en raison de blessures à la jambe gauche. Il n'aura pas besoin d'être opéré, a déclaré mardi l'entraîneur-chef Paul Maurice. Barkov s'est blessé jeudi dans la défaite des Panthers en prolongation contre les Sharks à San Jose. L'Association des arbitres de la NFL a annoncé hier qu'elle contesterait la sévérité des suspensions infligées à 2 arbitres pour conduite non professionnelle. Le syndicat des arbitres estimant que ces sanctions allaient au-delà de ce qui était justifié. Et au tennis, le Canadien Denis Shapovalov a indiqué qu'il est incommodé par une blessure subie à l'omnium du Japon et qu'en conséquence, il n'a d'autre choix que de se retirer du Masters de Shanghai. 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

0: Murray Head, One Night in Bangkok, 1984. Il est 7h08 minutes, 7 degrés à l'extérieur. On va aller faire un tour du côté des manchettes. Ce que Paul Saint-Pierre Plamondon compte faire en premier. Donc, le premier ministre désigné a annoncé hier les premières décisions qu'il prendra une fois en fonction. Son premier geste sera de convoquer un grand sommet sur l'itinérance. Il compte aussi rapidement créer un secrétariat à l'efficacité gouvernementale et l'allègement réglementaire. Fait un outil des projets informatiques du gouvernement et son premier projet de loi visera à geler le salaire des élus et des dirigeants de sociétés d'État jusqu'au retour de l'équilibre budgétaire. Et son énoncé économique d'automne contiendra plusieurs mesures pour réduire le coût de la vie, abolir la taxe de vente lorsqu'elle s'applique sur des biens usagés, réduire les taxes sur l'essence, bonne idée, et accorder 100 millions supplémentaires aux banques alimentaires. Il veut par ailleurs que la lieutenante gouverneure ne participe pas à la cérémonie d'assermentation des députés et il souhaite à terme abolir la fonction de lieutenant-gouverneur et allouer à la lutte contre l'itinérance les fonds qui y sont consacrés. Voilà, du côté des manchettes, on écoute Étienne Dao comme un igloo. Ça s'en vient, là, la neige s'en vient.
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3: Bonjour à tous, voici ce que l'on surveille pour vous dans l'actualité. Christine Fréchette démissionne. La chef de la CAQ appelle à la survie du parti malgré l'absence de députés à l'Assemblée nationale. Le premier ministre élu Paul Saint-Pierre Plamondon veut geler le salaire des élus jusqu'au retour à l'équilibre budgétaire. Et au moins deux circonscriptions pourraient faire l'objet de dépouillements judiciaires à cause de résultats trop serrés. Au sport, défaite du Canadien hier. Plus détaillé d'autres nouvelles dans une trentaine de minutes.
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0: Il est 7h15 et c'est un plaisir de lui parler comme ça à tous les jours, le coach Jean Perron. Salut coach, comment ça va ce matin?
1: Ça va très bien, moi ça va bien, mais le Canadien un petit peu moins bien. On s'est dit, c'est un début de saison qui est pas trop excitant, mais là, avec la Caroline qui s'en venait, on avait une espèce de petite revanche dans l'air.
0: Ben oui, parce c'est ça, là.
1: Il nous avait planté dans les séries l'année passée.
0: Ouais.
1: Mais le maître, c'est la Caroline, puis l'élève, c'est encore le Canadien.
0: Ouais.
1: Ils ont dit, on veut se modeler sur les Hurricanes qui sont les gagnants de la Coupe Stanley. Mais on va dire une chose, ils ont du chemin à faire pour arriver à ce niveau-là.
0: Ouais.
1: On va dire, hier, là, manque total d'intensité vis-à-vis. Tu sais, comparativement à l'intensité des Hurricanes, ben le Canadien ne l'avait pas.
0: Mm-hmm.
1: Quand le Canadien a la rondelle dans le territoire offensif, sont à l'aise. Mais aussitôt que la rondelle arrive dans le territoire défensif, ils sont sous pression.
0: Ouais.
1: Parce qu'ils ont été sous pression par la Caroline hier pendant tout le match.
0: Mm-hmm.
1: Là, on dirait qu'il manque de focus. On dirait que la rondelle devient une patate chaude.
0: Ouais.
1: Les revirements se multiplient. Non, sur le plan défensif, là, leur réaction n'est pas à point.
0: Ouais.
1: Donc, il y a beaucoup de travail à faire sur le côté défensif parce que hier, là, on va dire une chose, les gars, ils ont vu que du feu du côté de la Caroline, puis eux autres leur mettaient de la pression, ils étaient dans la figure du Canadien pendant trois périodes de temps. Oui, on a eu un avantage de 3-2 après la première période, mais on voyait là, tu sais, que il y avait de la cacophonie là, dans leur système de jeu.
0: Ouais.
1: Une chance qu'on a eu Bauduc qui a mis la rondelle dedans deux fois après la période. Parce qu'à part de ça, là, je vais dire une chose, ça faisait pas un esprit d'équipe.
0: Ouais.
1: Qu'on voyait sur la patinoire. Hey, moi j'étais en train de regarder ça avec ma femme hier soir, là. On avait de la misère quand les Hurricanes avaient la rondelle. On avait de la misère à suivre la rondelle. La rondelle se promenait d'un bord puis de l'autre. Je vais te dire une chose. C'est toute une équipe de hockey que la Caroline. Je vais te dire une chose moins dure à battre encore cette année.
0: Ouais.
1: Et là, on a deux gros problèmes à régler. Sur le plan défensif, en désavantage numérique, peut-être qu'on va s'en sortir. Mais l'attaque en avantage numérique, 5 contre 3, deux fois.
0: C'est vrai.
1: Un lancé.
0: Oui, c'est ça. Il n'y a pas de lancé. C'est ça le problème.
1: Hey, un lancé sur un avantage numérique de deux hommes, ça n'a pas de bon sens.
0: Non.
1: Puis la deuxième chose qu'il va falloir régler, tout ça, là, c'est le rôle du directeur gérant et de Gordon, le président hockey, de faire en sorte qu'on règle la situation du deuxième centre. Là.
0: Hey, c'est vrai, oui.
1: Là, Demidov n'est pas là hier.
0: Blessé.
1: Blessé. Le premier trio, Kreider, a de la misère à s'ajuster à ce genre d'équipe qu'on a avec Caulfield et Suzuki. Fait que là, en troisième période, Martin Saint-Louis a décidé d'envoyer Slafkovský avec ses anciens coéquipiers.
0: Ben oui.
1: Mais là, Kreider qui jouait avec Newhook et Dak comme deuxième trio, ça marche pas.
0: Non.
1: Slafkovský, il a marqué hier, mais il n'a pas un bon début de saison, Slafkovský. Il s'est fait encenser par Crosby, puis depuis ce temps-là, on dirait qu'il est dans un autre monde. Hier, là, il a donné à Rodin dans notre territoire sur le deuxième but, sur le premier but. C'était pas trop joli à voir.
0: C'était pas sexy à voir, effectivement. On va y aller du côté des Red Wings, parce que là, il y en a un qui... c'est Larkin qui s'est fait tuer des applaudissements, puis il s'est fait tuer en même temps, là, hier. Je sais pas trop, là.
1: Oui, hier, il joue pour son équipe.
0: Ouais, à maison.
1: Les Red Wings de Détroit. À toutes les fois que tu fais la rondelle, chez vous, imagine-toi, tu fais huer.
0: Ouais.
1: Mais lui a répondu de sa façon. C'était tout un joueur d'hockey, là, Larkin.
0: Oui.
1: Un but, une passe. Ils ont battu les Sénateurs d'Ottawa.
0: Mm-hmm.
1: Il est allé défendre un de ses coéquipiers. Ah non, lui était capitaine.
0: Ouais.
1: Là, ils l'ont déchu de son capitaine. Je sais pas comment t'appellerais. De son capitana, je sais pas comment tu pourrais dire ça.
0: Capitaine.
1: En tout cas, il est plus capitaine.
0: Ouais.
1: Et de l'autre côté, là, en Floride, on a perdu Brad Marchand.
0: Ouais.
1: Tu perds Barkov, tu perds Marchand, et là, Friedman, le meilleur journaliste de hockey au monde, lui il dit, il y a des tractations entre ces deux équipes-là pour Larkin. Mm. Là, surtout, Marchand qui est parti.
0: Ben oui.
1: Là, on dit que Barkov, ça sera pas pour toute l'année.
0: Okay.
1: Mais quand un gars qui s'appelle Larkin, qui se fait huer chez toi,
0: ouais.
1: Lui, hey, lui, là, c'est pas comme elle est morte avec les avec des Jets de Winnipeg qui ne jouent pas, là.
0: Exact, là.
1: Hey, lui, il joue. Il joue tout, puis c'est tout un joueur de hockey.
0: Ben oui.
1: En tout cas, je peux dire une chose, Stéphane. Là, Larkin s'en vient à Montréal samedi soir. On va en entendre parler de Larkin.
0: C'est sûr.
1: Parce que s'il n'est pas échangé, là, d'ici à samedi soir,
0: ouais.
1: Tout le monde va parler de Larkin.
0: C'est sûr.
1: Parce que là, il s'en vient jouer contre le Canadien.
0: En plus.
1: Puis c'est tout un joueur de hockey, celui-là. Nous autres, on dit que s'il était Canadien, il viendrait jouer pour le Canadien demain matin. Mais les Américains sont pas tellement bien vus dans la Ligue nationale au Canada. Donc, ouais. Les gars ne veulent pas venir jouer ici.
0: OK.
1: Ça fait que, dire une chose, ça serait toute une acquisition pour le Canadien.
0: Effectivement. On va terminer avec le baseball, performance des Dodgers.
1: Des Dodgers de Los Angeles, là, ils ont le meilleur joueur de baseball au monde en Ohtani.
0: Ouais.
1: Le japonais. Et là, hier, l'autre japonais, Yamamoto, 7 manches au monticule. Mmh. Il a passé une gang dans le mythe.
0: Ouais.
1: Il a loué seulement que 4 coups sûrs. Et il faisait face à Chris Sale. Sale, là, c'est un futur membre du Temple de la renommée du baseball. Okay. Un des meilleurs lanceurs du baseball majeur qui joue pour Atlanta. Et finalement, ben, les Dodgers l'ont emporté 3-1. Il y a toujours des gars qui se signalent. Dans la saison régulière, tu vois quasiment pas, ils arrivent dans les séries. Puis il y en a un qui s'appelle Kiki Hernandez. C'est lui qui a fait produire le point gagnant hier. Lui, là, c'est un autre sorte de joueur quand il arrive dans les séries éliminatoires. Donc, la balle est du côté plus des Dodgers de Los Angeles que d'Atlanta.
0: Yes. Effectivement. Jean, es-tu prêt pour notre question quiz de ce matin?
1: Oui, monsieur.
0: Alors, la question quiz de ce matin. À sa première saison, qu'est-il arrivé à Mike Ribeiro après 10 matchs? On s'en rappelle, est-ce qu'il avait été blessé? Il avait marqué 10 buts ou il avait été rétrogradé?
1: Ça, je me souviens très, très bien de ça.
0: Ouais.
1: Il avait été rétrogradé.
0: C'est la bonne réponse, mon cher Jean Perron. Merci à toi. Le prochain match du Canadien, il y en a un samedi. Il n'y en a pas d'autre.
1: Jeudi contre Nashville.
0: Excellent. Et samedi contre les Red Wings. Donc, on en parlera demain matin. Passe une belle journée. Puis, profitez-en. Il fait pas tellement beau, mais profitez-en. On regarde du sport puis on aime ça.
1: Parfait.
0: Salut, coach. Bye bye. C'était le coach Jean Perron. On a du temps. On s'en va écouter Herbert Léonard pour le plaisir.

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2: Les prévisions pour Montréal et la grande région métropolitaine aujourd'hui, mercredi, on prévoit un ciel généralement nuageux tout au cours des prochaines heures. Faible risque d'averse, 30% cet après-midi, des vents de 20 à 40 km à l'heure, maximum prévu de 18. On conserve un ciel plutôt nuageux ce soir et cette nuit, risque d'averse à 60%, des vents à 30 km à l'heure, minimum cette nuit de 12 degrés. Pour demain, jeudi, alternance soleil-nuage, risque d'averse 70%, maximum de 17. À plus long terme, on voit une alternance soleil-nuage pour la journée de vendredi, maximum de 14. Et du beau temps en ce moment pour la fin de semaine, ce sera ensoleillé samedi-dimanche, maximum 14 pour samedi 19-dimanche. CNV Météo à la 30e minute de l'heure.
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6: Radio Réveil jusqu'à 8h30 ce matin, ce mercredi 7 octobre. 7 degrés à l'extérieur. C'est pas chaud le matin, là. Faut mettre une petite laine et on met des bas de laine dans nos gougounes. Bon, on va aller faire un tour rapide sur les voies les plus achalandées ce matin pour Laval. On débute avec vous, l'autoroute 15, direction sud. Vraiment, le territoire là, de Laval, c'est compliqué. Un stationnement depuis la 640 et de l'autre côté de la 440 jusqu'à la métropolitaine. C'est aléatoire entre c'est arrêté et c'est au ralenti. Pour la 13, toujours depuis la 440, le Fabreville-Saint-Dorothée, c'est plus compliqué pour se diriger vers le sud, vers Montréal. Pour la métropolitaine ouest, depuis Anjou jusque entre les deux 15, on calcule une bonne heure facile. 40 repentis également, pas facile pour vous aussi. Pour direction est, l'autoroute des Caries, un bon 50 minutes, 25 Terrebonne, on est toujours à la 640 jusqu'à la pesée routière. Et pour les traversées, le tunnel, on est frôle la métropolitaine. Pont-Mercier, c'est lourd pour entrer ou sortir de Montréal. Champlain. Bon, Champlain, Montréal, direction Rive-Sud, quand même pas si pire. Par contre, les gens de Brossard pour entrer à Montréal, on est de l'autre côté de l'autoroute 30, ça refoule de l'autre côté. Et Jacques-Cartier, là aussi, c'est pas mieux. Je regarde rapidement, là, on est pas loin de à la hauteur de la rue, je vous dis ça, je l'ai-tu? Ouais, Beaubien. Donc, c'est pas évident. Et le prix moyen à la pompe sur la métropole, aux alentours de 1,98 à 2,03 pour le litre d'ordinaire. Joe Dassin, il était une fois nous deux, 1976. Mmh.

0: Un succès de 1976, 7h37. On s'en va rejoindre immédiatement pour la chronique baseball, Michel Bureau. 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Salut Michel!
1: Salut, comment vas-tu, Stéphane?
0: Ça va très bien, merci. Toujours un plaisir de se parler, évidemment. Bon, comment ça a été ta journée? Ma première question, comment étais-tu reposé hier, Michel?
1: Oui, j'ai pris le temps de calculer tout ça, puis de prendre un peu de recul suite à la campagne électorale.
0: Oui.
1: Oui, je récupère... Je récupère, mais c'est pas évident de campagne électorale.
0: Ah non, c'est quelque chose.
1: C'est du sport, hein. C'est du sport. Hein?
0: Mais en.
1: Juste aller chercher des signatures d'appui là, pour appuyer ta candidature, c'est déjà un gros travail.
0: Oui, effectivement. Michel Bureau, on va parler évidemment de baseball parce qu'il y a eu des gros matchs hier. On va débuter tiens, avec les Dodgers qui ont gagné hier en plus de ça.
1: Oui, les Dodgers, puis avec. Au monticule, Yamamoto,
0: ouais.
1: Il ne fallait pas se surprendre. Yamamoto, okay. Les partisans des Blue Jays vont s'en souvenir. L'année passée, c'est lui qui est venu en relève après avoir lancé comme partant la veille.
0: Oui.
1: Et qui a, en quelque sorte, muselé les Blue Jays de Toronto. Ben, hier encore, Yamamoto a été à la hauteur de sa réputation. 10 reprises, 3 prises en 7 manches. Ça conduit les Dodgers à une victoire de 3-1 sur les Braves d'Atlanta. Donc, c'est maintenant 2-1 dans la série pour les Dodgers. Et la grande vedette du match hier, mais ça a été Freddie Freeman. Freddie Freeman, qui est un ancien joueur des Braves d'Atlanta, qui a été acquis par les Dodgers de Los Angeles, qui a été d'un coup de circuit, qui connaît de très bonnes séries. Freddie Freeman, qui soit dit en passant, a déjà joué pour le Canada dans la classique mondiale de baseball. Pourquoi? Parce que sa mère est canadienne et son père est américain.
0: Ah.
1: Alors, hier, il a fait une différence dans ce match. Alors, les Braves d'Atlanta font face à l'élimination contre les Dodgers de Los Angeles. Dans l'autre match, les Padres de San Diego,
0: ouais.
1: Les petits cousins des Expos de Montréal, soit dit en passant,
0: ouais.
1: qui ont été vendus pour plus de 3 milliards.
0: Mmh.
1: Alors, c'est pour te dire que si il y avait eu un peu de génie parmi les investisseurs des Expos, ben les Expos valeraient une petite fortune aujourd'hui, mais malheureusement, ils ont quitté sous d'autres cieux suite à l'inertie des propriétaires des Expos à l'époque.
0: Oui, effectivement.
1: Les Padres hier qui ont gagné 4-3 contre les Brewers de Milwaukee.
0: Okay.
1: Ils ont évité l'élimination devant leurs partisans. Il fallait pas se surprendre parce que les Padres de San Diego à domicile dans le dernier tiers de la saison, c'est la meilleure équipe du baseball majeur. Ils ont gagné 28 de leurs 34 derniers matchs à domicile. Alors, pas facile à vaincre les Padres devant leurs partisans.
0: Ben non.
1: Hier, ils ont gagné 4-3, donc cette série-là est maintenant 2-1 pour les Brewers de Milwaukee. Ça va se poursuivre à San Diego. Et si un cinquième match est nécessaire, ben on va aller du côté de Milwaukee. Hier, je regardais Stéphane, l'alignement des Dodgers de Los Angeles.
0: Mm-hmm.
1: Tu sais, quand on dit l'argent, les Dodgers ont gagné les deux dernières séries mondiales. Pourquoi? Parce qu'ils ont énormément d'argent, un peu comme les Yankees de New York.
0: Ouais.
1: Et ce sont à peu près les deux seules équipes, quand on regarde l'alignement partant, comme les Dodgers. Hier, 7 des 9 joueurs de l'alignement partant des Dodgers sont issus de d'autres équipes. Ils ont été soit les chercher comme agents libres, ou encore par la biais de transactions. Et c'est un peu la même chose du côté des Yankees de New York. Alors, on va chercher les meilleurs éléments à gauche et à droite, et on finit par gagner en bout de ligne. Alors, c'est pas la meilleure des recettes en ce qui me concerne. Moi, j'espère que les White Sox de Chicago affrontent les Guardians de Cleveland aujourd'hui à Chicago, dans la ville des vents.
0: Okay.
1: Les White Sox pourraient éliminer les Guardians de Cleveland aujourd'hui.

0: une des plus grosses masses salariales du baseball.
1: Ouais.
0: Les Rays de Tampa Bay, qui mènent 2-0 dans cette série, pourraient éliminer les Yankees dès ce soir. Ça va être bien sûr à surveiller. Si les Rays pouvaient renverser les Yankees, une autre équipe de petit marché, les Rays de Tampa Bay, qui se démarque. Alors, c'est un match très important. Si les Rays gagnent ce soir contre les Yankees, les Yankees pourraient se trouver en vacances. C'est ce que je souhaite, d'ailleurs. C'est ce que je souhaite. Je souhaite que ce soit une équipe de petit marché qui remporte la Série mondiale cette année. Parce que là, à un moment donné, on est tanné, les Dodgers. Ouais. Ça n'a pas de bon sens. Mais je surveille aussi de près les White Sox de Chicago cet après-midi contre les Guardians de Cleveland. Le match a lieu à 16h cet après-midi.
1: Okay.
0: Et ce soir, à 20h, les Rays contre les Yankees de New York.
1: Excellent. Écoute, Michel, tu me parles des Padres régulièrement. Puis on se garde dessus. Je ne sais pas si tu vas l'entendre, mais on va aller écouter un extrait de Elvis Gratton qui parle des Padres. Ça te tente-tu? On essaye ça.
0: Ben oui.
1: OK, parfait. Écoute. Oh, attends, ça a-tu marché? Non, ça n'a pas marché. Bon, écoute, ça n'a pas marché. J'ai peut-être mon son qui a quelque chose, mais on va se reprendre parce qu'évidemment, les Padres, ce n'est pas terminé. Bon, on en rejasera. Je pense que j'ai on fait ça. Ouais, on fait ça de même, Michel. C'est la radio en direct, qu'est-ce que tu veux?
0: Ouais, mais Elvis Gratton qui écoutait des matchs des Expos.
1: Ben oui, c'est ça, sur des cassettes. J'avais l'extrait, mais là, j'ai juste pas de son. Je sais pas qu'est-ce qui est arrivé, mais on va reprendre ça, il n'y a pas de problème. Michel, passe une belle journée. Écoute, on écoute le match des White Sox cet après-midi, puis on en reparle demain.
0: Il n'y a pas de problème, merci.
1: Salut Michel.
0: Au revoir.
1: Bye bye. Michel Bureau, qui nous parle évidemment de baseball comme ça, puis on aime tellement ça, hein? Ça brasse. On écoute Tina Turner, Proud Mary, 1971.
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0: Tina Turner, Proud Mary, 1971, 7h48 minutes. Et moi, vous connaissez Fafan, comment qui est votre Fafan le matin? Eh bien, j'ai retrouvé l'extrait que je parlais tantôt avec Michel Bureau. On se garde-tu un petit shot de Elvis Graton qui nous parle la cassette des Padres. C'est parti.
1: Mettons, la cassette là, des Cubs de Chicago là, contre nos Expos, là.
2: Oh non, moi, sais-tu, j'aime mieux celle contre les Padres de San Diego.
1: Ah oui, oui, oui, oui, elle est bonne, celle-là.
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4: Bonjour à tous, bon mercredi, ici Louis-Martin Écosse, bienvenue à notre antenne. Alors, sans surprise, Christine Fréchette a annoncé sa démission à titre de chef de la coalition Avenir Québec mardi après-midi. La première ministre sortante a tenu un point de presse dans ses bureaux sur la colline parlementaire afin d'en faire l'annonce. Madame Fréchette a indiqué qu'être chef de la coalition Avenir Québec et première ministre a été l'honneur de sa vie. Elle a aussi plaidé pour la survie du parti et ce malgré l'absence de députés de la CAQ à l'Assemblée nationale au terme de l'élection de lundi. De son côté, le premier ministre élu Paul Saint-Pierre Plamondon a dévoilé les dossiers prioritaires de son gouvernement. S'adressant aux Québécois hier en fin de journée, M. Saint-Pierre Plamondon a annoncé que l'un des premiers projets de loi du Parti québécois sera de geler le salaire des élus et des ministres, et ce jusqu'à ce que l'État atteigne l'équilibre budgétaire. M. Saint-Pierre Plamondon compte aussi nommer un conseil des ministres moins nombreux que celui de la CAQ et mettre en place un secrétariat sur l'efficacité de l'État. Le nouveau premier ministre se dit également prêt à collaborer avec le premier ministre du Canada tout en priorisant les intérêts du Québec. Toujours du côté de l'élection, on apprend qu'au moins deux dépouillements judiciaires pourraient être demandés et éventuellement changer légèrement le résultat de l'élection de lundi en raison de résultats très serrés dans certaines circonscriptions, notamment en Montérégie et à Montréal. D'abord, du côté de la libérale Afin Elwala-Lika, qui a été élue avec seulement 10 voix d'avance sur son adversaire péquiste dans la circonscription de Vachon en Montérégie, puis également dans la circonscription de Saint-Henri-Sainte-Anne à Montréal, où le député solidaire sortant Guillaume Clich-Rivard est arrivé deuxième avec 39 voix de moins que le libéral Benoît Clermont. Plus près de nous, le maire de Laval, Stéphane Boyer, sera absent de ses fonctions pour au moins 2 mois afin de traiter une tumeur au cerveau, un diagnostic qu'il avait révélé publiquement au début du mois de septembre. C'est donc le vice-président du comité exécutif Ray Khalil qui prend la relève et exerce les fonctions de maire suppléant pendant son absence. Et du côté des États-Unis, la condamnée à mort qui a survécu à 2 injections létales, Christa Pike, a repris connaissance et pourrait même parler. C'est ce qu'ont annoncé hier ses avocats, 6 jours après l'échec inédit de son exécution. Christa Pike, 50 ans, qui devait être la première femme mise à mort depuis près de 200 ans dans le Tennessee du Sud, a donc survécu mercredi soir dernier à l'administration de 2 injections létales de pentobarbital, un puissant barbiturique. Elle se trouvait depuis dans un état critique sous assistance respiratoire, selon les informations fournies par ses avocats qui n'ont pas été autorisés à lui rendre visite à l'hôpital. Et finalement, au sport, le Canadien de Montréal devra se passer d'Ivan Demidov pour 2 à 4 semaines. Le jeune attaquant est blessé au bas du corps. Le Canadien, d'ailleurs, qui a essuyé une défaite hier face aux Hurricanes de la Caroline. Voilà ce qui complète notre bulletin d'information. Les manchettes CNV à la 45e minute de l'heure.
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1: C'est eux autres aussi. 7h53 minutes de mercredi 7 octobre. 7 degrés à l'extérieur, hein? Faites un vœu. On fait un vœu. Il manquait juste d'être à 7h07. Vous savez que, bon, là, les élections s'est passé. On est rendu ailleurs. Canadien perdu hier. Et on fait le décompte au mois d'octobre, évidemment, pour l'Halloween qui arrive à grands pas. Et attention, à partir d'aujourd'hui, dans 24 jours, ça sera l'Halloween. Et voilà, l'Halloween dans 24 jours. Les petits monstres qui vont pouvoir aller sonner aux portes, tout déguisés. Alors évidemment, c'est toujours le fun d'avoir nos jeunes alentours. Mettez des décorations, on donne des bonbons, puis on regarde des beaux costumes que les parents payent maintenant 60 à 80 piastres pour un costume d'Halloween. Puis tu te dis, mon Dieu, s'il pogne les pluies, il est scrap. On écoute Ghostbuster.
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2: D'abord, soulignons cette défaite du Canadien de Montréal hier qui affrontait les Hurricanes de la Caroline. D'autre part, le Canadien devra se passer d'Ivan Demidov pour 2 à 4 semaines. Le jeune attaquant est blessé au bas du corps. Il est difficile de savoir quand cette blessure est survenue. L'entraîneur Martin Saint-Louis n'était pas en mesure de dire si ça s'est produit lors du dernier match préparatoire contre les Sénateurs il y a environ une semaine et demie. D'autre part, on apprend aussi que le joueur de centre des Panthers de la Floride, Alexander Barkov, sera absent pendant 6 à 8 semaines en raison de blessures à la jambe gauche et n'aura pas besoin d'être opéré, a déclaré mardi l'entraîneur-chef Paul Maurice. Barkov s'est blessé jeudi dans la défaite des Panthers en prolongation contre les Sharks à San Jose. L'Association des arbitres de la NFL a annoncé hier qu'elle contesterait la sévérité des suspensions infligées à 2 arbitres pour conduite non professionnelle, le syndicat des arbitres estimant que ces sanctions allaient au-delà de ce qui était justifié. Et au tennis, le Canadien Denis Shapovalov a indiqué qu'il est incommodé par une blessure subie à l'omnium du Japon et qu'en conséquence, il n'a d'autre choix que de se retirer du Masters de Shanghai. CNV Sport à la première minute de l'heure.

0: Il est 8h02, nous sommes mercredi le 7 octobre et aujourd'hui on célèbre la journée mondiale du travail décent selon le calendrier éditorial des journées mondiales. Donc l'événement du jour, travail décent, met en mise en valeur des droits des travailleurs, des salaires équitables et de la sécurité au travail à l'échelle internationale. Et vous pouvez consulter la liste complète des commémorations sur le site des Nations Unies pour suivre d'autres thématiques officielles dans l'année, bon, évidemment. Et si vous cherchez une autre date ou un mois de sensibilisation particulier, indiquez-le. Bon, tout ça pour rapport, là. Qu'est-ce que je veux dire? Et voilà. Donc, aujourd'hui, journée mondiale du travail décent. Et évidemment, on regarde du côté de la pluie. Ouais, ça sera une journée de pluie aujourd'hui. Alors, ben, j'ai un petit thème pour vous.
1: Toute la pluie tombe sur moi.
0: Alors, voilà pour la pluie. On s'en va écouter. Beau dommage de Picbois 1974. Merci d'être au 940 Montréal et sur CNV, la radio numérique. Robert Arcand qui a fait son entrée en studio avec toute son équipe. Ça va brasser dès 8h30. Ne manquez pas ça. Allô.

Le Picbois, beau dommage, 1974, 8h07. Christine Fréchette qui quitte la chefferie de la CAQ, la première ministre sortant, annoncé hier qu'elle avait démissionné de son rôle de chef de la coalition Avenir Québec, ancienne ministre de l'Immigration, puis de l'Économie. Fréchette avait en avril succédé à François Legault comme chef de la CAQ en première et première ministre. Elle était devenue, en fait, après la première ministre péquiste, Pauline Marois, la deuxième femme à diriger le Québec, et aucun candidat de la CAQ n'a été élu lundi soir. Donc, Fréchette a elle-même été battue dans la circonscription de Trois-Rivières et le parti fondé par François Legault en 2011 ne sera plus représenté à l'Assemblée nationale. On a dit quand même, on avait une femme qui était là, mais malheureusement, ça tout a changé. Je ne sais pas si elle est partie en courant, mais ce qu'on écoute avec Laurence Jalbert.

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2: Bonjour à tous, voici ce que l'on surveille pour vous dans l'actualité. Christine Fréchette démissionne, la chef de la CAQ appelle à la survie du parti malgré l'absence de députés à l'Assemblée nationale. Le premier ministre élu Paul Saint-Pierre Plamondon veut geler le salaire des élus jusqu'au retour à l'équilibre budgétaire. Et au moins deux circonscriptions pourraient faire l'objet de dépouillements judiciaires à cause de résultats trop serrés. Au sport, défaite du Canadien hier. Plus détaillé d'autres nouvelles dans une trentaine de minutes.
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Il est 8h16, on va aller faire un dernier coup d'œil du côté de la circule pour les points chauds Laval, Couronne Nord, l'autoroute 15. Ouais, ben c'est ça, là, de Blainville jusqu'à la métropolitaine. Calculer une bonne heure facile, une grosse heure facile. Pour la 13, Fabreville-Saint-Dorothée, c'est là que c'est le plus compliqué. Pour la 19, ça s'est un peu amélioré. Un peu, j'ai bien dit, amélioré. Toujours dans le territoire de Laval, c'est au ralenti. Pont-Papineau, c'est compliqué également. L'autoroute 440, je vous dirais, entre Pinot et la 19, c'est là que c'est le plus compliqué, direction est. Du côté de la métropole maintenant, métropolitaine ouest de Anjou jusqu'à Desquarie, on calcule une heure facile. Boulevard Pinot, c'est sur le pont là pour traverser Laval-Montréal que c'est le plus compliqué. L'autoroute Ville-Marie, nombreux Ville-Marie, Desquarie, même chose, c'est une heure. Lavin, c'est lourd, 640. Bon, 640, une belle amélioration du côté est pour le territoire, là, je vous dirais, depuis tantôt Saint-Eustache. Par contre, du côté ouest, c'est de Bois-des-Filions. C'est très lourd. Ça refoule toujours à Terrebonne. Et pour la 25, Terrebonne, toujours à la 640 jusqu'à Chemin-Gascon. Par là-dessus, c'est au ralenti jusqu'à la pesée routière. Pour les traversées, le pont de l'île autour, belle amélioration là aussi. C'est terminé le ralentissement direction Montréal. Et les traversées de la rive sud, le tunnel, toujours compliqué depuis la métropolitaine. Pont-Mercier, c'est lourd dans les deux directions. Champlain, toujours à l'autoroute 30 pour les gens de Brossard pour rentrer à Montréal. Et pour du côté de Jacques-Cartier, on est un peu avant le boulevard Rosemont pour se diriger de l'autre côté du côté de la rive sud. J'oubliais aussi la 40 Repentigny. 40 Repentigny, toujours compliqué. Repentigny, Charlemagne, Lachenay, direction est. Ben, en fait, c'est compliqué. C'est plus au ralenti. Il y a à peu près une quinzaine de minutes. C'est encore très, très, très lourd. Alors, voilà. Et ce qui retient l'attention du côté de l'essence ce matin, 2,01 $ pour le litre d'ordinaire.

Il est présentement 8h26. On va aller faire un tour du côté de la météo. Ça aussi, parce que on va faire une dernière météo ensemble. Qu'est-ce qui va se passer aujourd'hui? Ben, c'est généralement nuageux avec un 30% de possibilité d'averse avec un maximum attendu pour la journée. 16 pour ce soir et cette nuit. Des averses avec un minimum de 12. Demain jeudi, nuageux, 60% de probabilité d'averse le matin. Alternant au soleil par la suite avec un max demain pour 17, quand même confortable demain. Et vendredi, la dernière de la semaine, alternance soleil-nuage avec un maximum de 14. Température normale de saison, 14 jours, 4 la nuit. Le soleil se couche ce soir aux alentours de 18h24 exactement. Et présentement, le mercure a grimpé. On est rendu maintenant... Ouais, j'ai perdu la voix. Maintenant, à 9 degrés. John Mellencamp, Wall Night 1994. Préparez-vous mentalement. L'arrivée de Robert Arcand dans moins de 7 minutes.

Eh bien, c'est comme ça qu'on a vu notre mercredi 7 octobre. Merci d'avoir été là. Dans quelques instants, c'est Robert Arcand qui s'installe. Merci à Sylvie Pépin pour la chronique psychologie qu'on peut entendre cet après-midi, 13h30. Également, merci au coach Jean Perron. On est revenu sur la défaite crève-cœur à la maison hier face aux Hurricanes. Merci également à Michel Bureau pour avoir parlé baseball, à l'information Louis-Martin Nicole et au sport Carl Collin. On se reparle demain, nous autres. Rendez-vous dès 6h30 dans Radio Réveil. Bye!

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3: Les prévisions pour Montréal et la grande région métropolitaine aujourd'hui, mercredi, on prévoit un ciel généralement nuageux tout au cours des prochaines heures, faible risque d'averse 30% cet après-midi, des vents de 20 à 40 km à l'heure, maximum prévu de 18. On conserve un ciel plutôt nuageux ce soir et cette nuit, risque d'averse à 60%, des vents à 30 km à l'heure, minimum cette nuit de 12 degrés. Pour demain, jeudi, alternance soleil-nuages, risque d'averse 70%, maximum de 17. À plus long terme, on voit une alternance soleil-nuages pour la journée de vendredi, maximum de 14. Et du beau temps en ce moment pour la fin de semaine, ce sera ensoleillé samedi-dimanche, maximum 14 pour samedi, 19 dimanche. CNV Météo à la 30e minute de l'heure.
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6: C'est lui, il n'est pas seul. Ailleurs, son chocolat chaud, dans son taxi, c'est Yvon, Gabriel, Lucier. Fais attention, pas rendre fatigué ton chocolat chaud, là, Yvon. Bonjour.
7: Salut, salut.
6: Oui, hey, étais-tu au forum, au Centre Bell hier soir?
7: J'étais là jusqu'à 3 heures ce matin, j'ai entendu. Le gars, il a chanté une toune, mais en anglais, pas en français. Moi, je pensais qu'il y avait au moins 20 tounes là, sur le répertoire.
6: Non, non, c'était une fille, elle avait des beaux yeux bleus. Moi, ce que j'ai aimé, Grégory Charles, avec les petits-enfants qui ont chanté de Robert Charles de Bois, « Je reviendrai à Montréal ». C'était beau, hein?
7: Ah, ben là, ben Dieu, franchement, j'ai pas tout écouté parce que j'étais assez impressionné. Ils ont chanté une belle chanson au Canada. Je sais pas où c'est situé exactement.
6: Non, mais la belle fille qui chantait, elle avait des yeux, elle chantait bien. Je te parle, Yvon, de l'atmosphère. Montréal.
7: Ah, l'atmosphère, mais tu sais que c'est le garçon à Guy Aubry qui fait la musique, hein?
6: Non.
7: Ben, madame.
6: Guy Aubry est un garçon.
7: Non, non. Ben, certain, il y a un grand garçon. Je me rappelle pas son prénom, là.
6: Quel âge? Quel âge?
7: Oh, il doit avoir une quarantaine d'années.
6: Guy Aubry. La grosse
7: ben
6: voix,
7: oui.
6: Là. Il y a un garçon.
7: Ah, ben oui, il y a un garçon. Il est beau. Puis c'est une relation père-fils extraordinaire.
6: Il reste avec son père, le gars?
7: Non. Il reste à Laval, là.
6: Ah, oui. C'est bon, ça. Je vais en parler.
7: Les musiques qui se passent au Centre Bell, les Alouettes, l'autre là-bas, là, le soccer, là, le soccer.
6: Oui.
7: Alors, c'est lui qui fait la musique. Il est bien bon là-dedans.
6: Ouais. Faut dire que Guy Aubry est bien placé avec M. Pelado, hein. Il y a ça.
7: Ah. Oui, mais c'était Guy Aubry, il a une voix extraordinaire.
6: Ouais, il n'y a pas une bonne voix comme W. Il est venu ici, Guy Aubry. Il voulait arriver ici. Il a fait application. On dit, retourne dans ton taxi. On ne voulait pas ici.
7: Je ne crée pas, menteur.
6: OK, qu'est-ce que tu racontes ce matin?
7: Alors là, ce matin, je me suis réveillé et je pensais à ça.
6: Ouais.
7: On prédisait les libéraux 27-28 sièges. Il y en a eu 40. Moi, ce que je pense.
6: Ouais.
7: C'est la carte de l'électeur. Ça prend une carte comme qu'il y a dans des pays démocratiques, une carte de l'électeur.
6: C'est quoi
7: ça? Tu
6: votes
7: une fois, puis tu t'en vas chez vous.
6: Non, c'est quoi une carte d'électeur?
7: Une carte d'électeur, c'est une carte d'identification.
8: Ouais.
7: En anglais, ils disent un ID. Alors, tu as ça dans ta poche, puis quand tu vas voter, un coup tu l'as passé dans l'appareil, tu ne peux pas la repasser dans un autre appareil, dans un autre comté.
6: Oui, non, il n'y a pas de monde qui vont voter 3-4 fois, là. Voyons.
7: Ah ben voyons donc, moi, je ne peux pas croire que les libéraux, que les francophones, en masse, aient voté pour... Hey, monsieur, mais qu'est-ce que ce gars-là...
6: Un instant, Papillon. Tous les ethnies au Québec, les Anglais, tous ont voté libéral. C'est normal. Il n'y avait pas de débat en anglais. Fait qu'on dit, on va
7: aller... Il n'y en a pas de débat. Ils nous maltraitent depuis 250 ans, depuis la conquête, franchement. Non, mais c'est vrai quand même. Regarde, Mme Cassay, là. Elle est arrivée ici, elle avait 9 ans. C'est une Palestinienne.
6: Ah,
7: elle
6: ne
7: parlait pas un mot français. Regarde la présence qu'elle fait lorsqu'elle devant une caméra. Elle parle très bien. Et puis, les anglophones sont ici depuis 250 ans, ils sont même pas capables de dire bonjour.
6: Hé, hey, Yvon, savais-tu que PSPP a fait ses études d'avocat en anglais à Oxford, en Angleterre?
7: Ben,
6: il était, un instant, il était gardien de but, et M. Carney, le premier ministre du Canada, à même école, même université, il était gardien de but. Aussi, alors, je me dis, entre gardiens de but, ils vont s'entendre. C'est
7: oui,
6: merveilleux.
7: Oui, monsieur, le secrétaire de M. Plamondon, elle s'appelait, elle demeure encore sur l'île, Lita Ledwig, et elle me parle de lui en comme un patron exemplaire.
6: C'est une Québécoise là, que
7: ce c'est un anglophone. C'est un anglophone.
6: Monsieur Plamondon est une secrétaire anglophone?
7: Non.
6: Hein?
7: C'est un anglophone qui a décidé, à 10 ans, de parler en français, de communiquer avec ses semblables en français,
6: okay.
7: Puis elle n'est pas tombée malade une fois, elle n'a pas pris une pilule une fois.
6: Mais ça avait été anglophone, le anglophone. PSPP ne l'aurait pas engagé, hein?
7: Non, mais elle était dans le bureau d'abord. Elle était déjà dans le bureau avant qu'il arrive.
6: Ah oui.
7: C'est
6: on appelle ça une secrétaire juridique.
7: Secrétaire juridique.
6: Ah, c'est un bon job, ça, oui.
7: Oui, puis elle écrit en sténo, en français, en anglais, en espagnol.
6: OK.
7: Ah, oui, il faut que tu sois capable. Tu sais, quand quelqu'un, bon, il dit, madame, je vais vous dicter une lettre. Monsieur, comment allez-vous? Alors, faut que tu sois capable de capter tous les mots.
6: Oui, je sais c'est quoi le sténo. Je suis dans un cave, vivant, là. Je sais ce que...
7: Non, non mais regarde, comme monsieur Camille, comment c'est, monsieur Dagenet,
6: ouais.
7: Il travaillait pour SNC, il va jamais dire que SNC Lavalin, il capotait quand il entendait ça.
6: Ouais. Mais moi, ce qui m'étonne, j'ai écouté M. PSPP, il a dit qu'il était le premier ministre de tous les Québécois. Il a
7: même oui, mais regarde, pourquoi que les gens de
6: Il a même parlé des Anglais. Lui, il a fait ses études en anglais. Pourquoi il n'y a pas eu de débat en anglais?
7: T'as vu, la, Mme Sekakwe, elle est députée de Ville-Mont-Royal.
6: Qui ça?
7: L'animatrice à Radio-Canada. Sekakwe.
6: Sekakwe?
7: Sekakwe, ouais, libérale.
6: Ah.
7: Et puis là, elle parlait avec la journaliste, qui était libérale aussi. Ah, elles ont rien d'en avoir un autre. Franchement, t'es obligé de dire en honte que t'es libéral parce que t'es à côté d'une libérale. Non, non. Moi, je pense que quelque chose qui a pas marché, puis ça prend absolument. Ça a toujours été les affaires de télégraphe, là. Tu sais, moi, quand j'ai arrivé en campagne, j'ai été voté à Nabierville, comme j'ai fait le dimanche passé. Je demande, je m'excuse, est-ce que vous avez M. Tremblay sous votre liste, mais Marguerite Tremblay?
6: C'est alors, qui, ça?
7: Oui, ils sont là. Oui, ils sont sur la liste. Et vous pouvez le dire. Ben, ils sont morts, ça fait 4 ans.
6: Bon, non, donc.
7: Oui, madame.
6: J'ai de misère quoi ça, moi.
7: Ben, moi, j'ai pas de misère, pas en tout. Ben, tu sais ce que j'ai fait, moi, quand j'allais chercher des nouveaux membres?
6: Quand ça?
7: Ben,
6: En quelle année? En quelle année?
7: Ben, en des années 70.
6: Ah, on n'est plus des années 70.
7: Mais oui, mais on a fait la même chose. C'est une tradition chez les libéraux.
6: Oh. Écoute, t'as gagné. T'as gagné ces élections, puis tu chantes encore. Oui.
7: Non, mais c'est parce que le problème, c'est que il me demandait, parce qu'il disait, Yvon, il va aller vous chercher des nouveaux membres. Si tu veux aller au congrès, là, lui, il va aller chercher des nouveaux membres. Ouais. Alors, je partais avec mon gars. On allait, là, mon gars m'écoute, là. On allait, lui, il allait chercher des verres pour qu'on y aille à la pêche. Et moi, j'allais chercher des noms pour les faire voter pour les congrès. Et je prenais où?
6: Où? Ah oh, non, dis-les pas.
7: Sur les pierres tombales. Sur les pierres tombales dans le cimetière à Napierville.
6: En ce temps-là, dans les années 70, oui, mais aujourd'hui, ben non, on est dans 2026, bon.
7: Hein? Écoute-moi bien, je vais te dire une chose. Quand j'ai vu Henri-François Grotin au référendum le matin, alors quand j'ai vu des autobus arriver, il y avait 20 autobus scolaires avec des cycles dedans, tous des enrubannés, là, tu sais. Et puis là, ils ont rentré en dedans, puis M. Grotin, il avait la main sur l'Évangile, puis il disait que ces gens-là vivait à Verdun. C'est alors, qu'est-ce que j'ai fait?
6: Non.
7: J'ai appelé le gars qui s'était présenté pour le bloc, Donald Longuepée. Oui, oui, t'as compris son nom.
6: Longuepée?
7: Oui. Longuepée. Oui, oui, c'est un gars des îles de la Madeleine.
6: OK.
7: Et puis, oh oui. Hey, monsieur, est-ce que vous auriez fait... Il était juste au coin de Verdun, dans son bureau, Verdun et de l'église. J'allais voir ce qui se passe dans le moment. Monsieur Gautrin, il apprend à encourager des personnes qui viennent pas de Verdun, de faire voter pour le référendum. Et imagine-toi, là, on parle du député de la place qui était député pendant 37 ans.
6: De quel monsieur qui?
7: Gautrin? Henri-François Gautrin. Alors, quand il a arrêté de consommer, là, les commettants qui avaient voté pour lui, ne le reconnaissaient pas, il était tout en sous. Alors, quand ils ont mis les photos, c'est permis de conduire, là.
6: Oui.
7: Alors, il a pas été lâché, il était le sous, pour être sûr qu'ils le reconnaissent.
6: T'es dans le sang.
7: Non, mais c'est Michel Morel qui avait dit ça.
6: Ah, oh, ouais.

0: hein?
1: Qu'est-ce qu'on a dit?
0: L'action de grâce!
1: Ah, oh, la fête de la dinde!
0: Ben
1: faites ça chez vous?
0: Ben, déjà, on a mangé, on va manger, on n'a pas les moyens de manger une dinde, on va prendre deux petits poulets, et ça vous fait.
1: Bon, oui, mais toi, tu restes en campagne, il y a plein de dindes sauvages. Pogne-toi une dinde sauvage.
0: Ben, tu n'es pas obligé d'aller en campagne, là-bas, viens en ville des Sœurs, on en a 150.
1: Non, ben.
0: En toi, liberté, oui, madame.
1: Est-ce que le monde les attrape? Pis...
0: Ah, le monde, ils prennent des photos avec les enfants, et puis ils laissent traverser la rue. Je sais pas s'ils étaient pactés la semaine passée. Ils ont traversé quatre fois le coin de René Lévesque.
1: Les mêmes dindes?
0: Les dindes, oui, ouais. Quatre fois.
1: Ben, les dindes et des dindons.
0: Non, c'est des dindes.
1: Comment c'est qu'une dinde est un dindon?
0: C'est parce que en dessous du menton, ils ont toutes des affaires rouges.
1: Ah oui, des dindes ont des affaires rouges en dessous.
0: C'est des femelles.
1: Puis les dindons, ils ont-tu des affaires rouges, eux autres?
0: Ah, mais ils se battent pas, non. Ils s'accordent très bien ensemble. Il y a quatre familles. Et puis, ça donne... Ah non, c'est plein, Alice. Je ne sais pas qui a emmené ça ici.
1: Bon,
0: mais
1: ben...
0: elle couvre ses œufs à côté du club marin. Allez, okay. Puis ils se promènent.
1: Fait que le monde de l'île n'iront pas au Lobla ou au IGA. Ils ont pogné une dinde, puis c'est...
0: Non, ils savent très bien qu'ils ne peuvent pas le toucher. Hein,
1: c'est pas mangeable. Non, mais ces dindes-là, c'est-tu mangeable?
0: Ben, ils sont sauvages, donc il n'y a pas de truc. C'est de la viande brune.
1: Bon, c'est des dindes bioniques, orgasmiques, non?
0: Non. Ils ne mangent pas de chimique, rien. Ils mangent juste le gazon que... L'univers qui est le paysagiste, ils mettent du gazon, puis les autres le mangent.
1: OK. C'est comme des bernaches, maintenant, les dindes.
0: Non, c'est pas des bernaches. Des bernaches sont à côté du pont Champlain. Ça, il y en a.
1: Mais c'est quoi la différence entre une dinde sauvage et une bernache?
0: Ben, tu prends $1 dans ta poche, puis regarde ce qui est sur le dollar verso, recto verso.
1: Je
0: le
1: fais, là.
0: Tu vas voir la bernache, le canard, il est là.
1: Oh oui, un instant, j'ai justement... Ah ben oui, hey! Ben non. Oui.
0: Hey, tu vois, c'est-tu la honte qui s'en vient bientôt, là?
1: Comment?
0: On va avoir une photo, c'est des nouveaux $20 dans 2027, de Charles III.
1: Non, wow!
0: Oui. Comment veux-tu avoir la photo d'un gars qui a participé au meurtre de trois personnes? Non, mais c'est grave, la monarchie, là. T'es rendu là.
1: Oui.
0: Hey, tout le monde le sait. Ça veut que accepter le Canada qui veut mettre un $20 avec la photo de Charles, puis il est content de ça.
1: Écoute, le $20, il n'est pas sorti encore. On verra dans le temps comme dans le temps.
0: Ben, il n'y a pas comme dans le temps. Un gars comme McDonald, le premier ministre du Canada. Qu'est-ce qu'il a fait aux Autochtones? 800. Il y avait 800 Autochtones. Ils ont empêché les trains d'aller leur porter du manger.
1: Ouais.
0: Puis, il y en a la moitié qui sont morts.
1: Oui, mais le monde se souvient plus de ça.
0: Mais
1: je
0: garde
1: le nom.
0: C'est pour ça qu'il y a des
1: tous les matins, c'est plein de monde chez McDonald's. Ils ont oublié ça, c'est ça.
0: Oui, mais je te parle pas du hamburger, je te parle du gars. Tu sais, il y en a qui pensent que Pierre Laporte, c'est juste un pont. C'est pas juste un pont. C'est un gars qui y avait des connexions avec des gens très tricotés serrés dans le Montréal by night.
1: Yvon, je t'arrête. C'est tout le temps mis à ta disposition.
0: Ouais, je pense que ça je l'ai assez dit.
1: OK. Je retiens ceci. Si vous voulez fêter l'action de grâce, allez à Verdun, vous pognez une dinde, OK?
0: Je pense que les gouvernements n'ont pas vraiment compris parce qu'ils ont donné un comté qui est à la porte. Il faut le faire. C'est ça, vraiment, il faut le faire.
1: Yvon, un gros 10-4, un paquet de 88. On se repart demain matin, 8h30, même heure,
0: merci
1: même poste.
0: Merci beaucoup. Aujourd'hui, je ne prendrai pas de pilule pour les nerfs.
1: C'est ça.
0: J'ai très bien parlé aujourd'hui.
1: Merci.
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0: Bonjour à tous, bon mercredi, ici Louis-Martin Nichols, bienvenue à notre antenne. Alors, sans surprise, Christine Fréchette a annoncé sa démission à titre de chef de la coalition Avenir Québec mardi après-midi. La première ministre sortante a tenu un point de presse dans ses bureaux sur la colline parlementaire afin d'en faire l'annonce. Madame Fréchette a indiqué qu'être chef de la coalition Avenir Québec et première ministre a été l'honneur de sa vie. Elle a aussi plaidé pour la survie du parti et ce malgré l'absence de députés de la CAQ à l'Assemblée nationale au terme de l'élection de lundi. De son côté, le premier ministre élu Paul Saint-Pierre Plamondon a dévoilé les dossiers prioritaires de son gouvernement. S'adressant aux Québécois hier en fin de journée, M. Saint-Pierre Plamondon a annoncé que l'un des premiers projets de loi du Parti québécois sera de geler le salaire des élus et des ministres, et ce jusqu'à ce que l'État atteigne l'équilibre budgétaire. M. Saint-Pierre Plamondon compte aussi nommer un conseil des ministres moins nombreux que celui de la CAQ et mettre en place un secrétariat sur l'efficacité de l'État. Le nouveau premier ministre se dit également prêt à collaborer avec le premier ministre du Canada tout en priorisant les intérêts du Québec. Toujours du côté de l'élection, on apprend qu'au moins deux dépouillements judiciaires pourraient être demandés et éventuellement changer légèrement le résultat de l'élection de lundi en raison de résultats très serrés dans certaines circonscriptions, notamment en Montérégie et à Montréal. D'abord, du côté de la libérale Afin Elwala-Lika, qui a été élue avec seulement 10 voix d'avance sur son adversaire péquiste dans la circonscription de Vachon en Montérégie, puis également dans la circonscription de Saint-Henri-Sainte-Anne à Montréal, où le député solidaire sortant Guillaume Clich-Rivard est arrivé deuxième avec 39 voix de moins que le libéral Benoît Clermont. Plus près de nous, le maire de Laval, Stéphane Boyer, sera absent de ses fonctions pour au moins 2 mois afin de traiter une tumeur au cerveau, un diagnostic qu'il avait révélé publiquement au début du mois de septembre. C'est donc le vice-président du comité exécutif Ray Khalil qui prend la relève et exerce les fonctions de maire suppléant pendant son absence. Et du côté des États-Unis, la condamnée à mort qui a survécu à 2 injections létales, Christa Pike, a repris connaissance et pourrait même parler. C'est ce qu'ont annoncé hier ses avocats, 6 jours après l'échec inédit de son exécution. Christa Pike, 50 ans, qui devait être la première femme mise à mort depuis près de 200 ans dans le Tennessee du Sud, a donc survécu mercredi soir dernier à l'administration de 2 injections létales de pentobarbital, un puissant barbiturique. Elle se trouvait depuis dans un état critique sous assistance respiratoire, selon les informations fournies par ses avocats, qui n'ont pas été autorisés à lui rendre visite à l'hôpital. Et finalement, au sport, le Canadien de Montréal devra se passer d'Ivan Demidov pour 2 à 4 semaines. Le jeune attaquant est blessé au bas du corps. Le Canadien, d'ailleurs, qui a essuyé une défaite hier face aux Hurricanes de la Caroline. Voilà ce qui complète notre bulletin d'information. Les manchettes CNV à la 45e minute de l'heure.
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0: Car wash, le lave-auto. À la main, c'est très cher, mais quand on fait le plein, ça peut 11,99 pour un lavage de base. C'est très cher. C'est comme la livre de beurre. La livre de beurre, là, des fois, est en spécial à 4,59. D'autres fois, plein prix, 6,79 pour une livre de beurre. Alors, ceux qui font le beurre ont réagi. Il y a une campagne de publicité qui dit « Le beurre, c'est bien meilleur ».
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5: D'abord, soulignons cette défaite du Canadien de Montréal hier qui affrontait les Hurricanes de la Caroline. D'autre part, le Canadien devra se passer d'Ivan Demidov pour 2 à 4 semaines. Le jeune attaquant est blessé au bas du corps. Il est difficile de savoir quand cette blessure est survenue. L'entraîneur Martin Saint-Louis n'était pas en mesure de dire si ça s'est produit lors du dernier match préparatoire contre les Sénateurs il y a environ une semaine et demie. D'autre part, on apprend aussi que le joueur de centre des Panthers de la Floride, Alexander Barkov, sera absent pendant 6 à 8 semaines en raison de blessures à la jambe gauche et n'aura pas besoin d'être opéré, a déclaré mardi l'entraîneur-chef Paul Morris. Barkov s'est blessé jeudi dans la défaite des Panthers en prolongation contre les Sharks à San Jose. L'Association des arbitres de la NFL a annoncé hier qu'elle contesterait la sévérité des suspensions infligées à 2 arbitres pour conduite non professionnelle, le syndicat des arbitres estimant que ces sanctions allaient au-delà de ce qui était justifié. Et au tennis, le Canadien Denis Shapovalov a indiqué qu'il est incommodé par une blessure subie à l'omnium du Japon et qu'en conséquence, il n'a d'autre choix que de se retirer du Masters de Shanghai. CNV Sport à la première minute de l'heure.

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2: Bonjour à tous, voici ce que l'on surveille pour vous dans l'actualité. Christine Fréchette démissionne, la chef de la CAQ appelle à la survie du parti malgré l'absence de députés à l'Assemblée nationale. Le premier ministre élu Paul Saint-Pierre Plamondon veut geler le salaire des élus jusqu'au retour à l'équilibre budgétaire. Et au moins deux circonscriptions pourraient faire l'objet de dépouillements judiciaires à cause de résultats trop serrés. Au sport, défaite du Canadien hier. Plus de détails et d'autres nouvelles dans une trentaine de minutes.
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0: Voici le roi, the king, Elvis Aaron Presley. 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

La chapelle de l'amour. Êtes-vous allé à Las Vegas? Ça se marie à tour de bras. Il y a des chapelles Elvis et même il y a des de gars. Le prêtre est habillé en Elvis Presley. Et les gens qui se marient à Vegas, c'est des mariages durables. Au début des années 70, ça allait se marier là. Puis en 2026, ceux qui sont mariés à Vegas sont toujours mariés.

Nanette Workman en 82, à votre service. Mieux vaut avant, parce qu'après, c'est pendant, disait-elle. Bon, en 82, l'or valait 90 $ l'once. En 1982, l'or valait 82 $ l'once. Aujourd'hui, en 2026, un once d'or, ça vaut combien? Plus que 5 000 $. Alors, avez-vous des bijoux en or? Arrêtez de vendre vos bijoux dans des sous-sols d'église, dans des chambres d'hôtel, à des gens illicites. Venez voir des vrais professionnels, toujours la même adresse. Ils achètent de l'or. Et ils paient comptant. Autrement dit, vous arrivez avec vos bijoux. Moi, j'ai pas de bijoux. J'ai pas de montre, j'ai aucun bijou, j'ai pas de tatou. Je suis comme Dieu m'a fait. Une réussite. Alors, si vous avez des bijoux en or, allez les vendre. C'est une fortune. Leurs gens à faire ça. Et j'ai une chanson qui colle à la réalité. En 72, Neil Young, Heart of Gold.

0: journaux, à la télévision, toutes les bijouteries achètent votre or. Alors, magasinez et vendez à meilleur prix.
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3: Les prévisions pour Montréal et la grande région métropolitaine aujourd'hui, mercredi, on prévoit un ciel généralement nuageux tout au cours des prochaines heures, faible risque d'averse 30% cet après-midi, des vents de 20 à 40 km à l'heure, maximum prévu de 18. On conserve un ciel plutôt nuageux ce soir et cette nuit, risque d'averse à 60%, des vents à 30 km à l'heure, minimum cette nuit de 12 degrés. Pour demain, jeudi, alternance soleil-nuage, risque d'averse 70%, maximum de 17. À plus long terme, on voit une alternance soleil-nuage pour la journée de vendredi, maximum de 14. Et du beau temps en ce moment pour la fin de semaine, ce sera ensoleillé samedi-dimanche, maximum 14 pour samedi, 19 dimanche. CNV Météo à la 30e minute de l'heure.
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0: On en apprend tous les jours. PSPP, le savez-vous, a déjà été en Amérique du Sud, aider du monde en misère. Une de ses promesses, c'est des décidences, ouais. Et je vais vous dire, le camping Notre-Dame, il y a un autre décès qui vient se souvenir. C'est pas normal qu'on tolère dans une société civilisée cet état de choses. Alors, ça va être la priorité de PSPP. Et puis, le camping Notre-Dame va disparaître, va devenir un beau parc comme avant.

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1: Bonjour à tous, bon mercredi, ici Louis-Martin Nichols, bienvenue à notre antenne. Alors, sans surprise, Christine Fréchette a annoncé sa démission à titre de chef de la coalition Avenir Québec mardi après-midi. La première ministre sortante a tenu un point de presse dans ses bureaux sur la colline parlementaire afin d'en faire l'annonce. Madame Fréchette a indiqué qu'être chef de la coalition Avenir Québec et première ministre a été l'honneur de sa vie. Elle a aussi plaidé pour la survie du parti et ce malgré l'absence de députés de la CAQ à l'Assemblée nationale au terme de l'élection de lundi. De son côté, le premier ministre élu Paul Saint-Pierre Plamondon a dévoilé les dossiers prioritaires de son gouvernement. S'adressant aux Québécois hier en fin de journée, M. Saint-Pierre Plamondon a annoncé que l'un des premiers projets de loi du Parti québécois sera de geler le salaire des élus et des ministres, et ce jusqu'à ce que l'État atteigne l'équilibre budgétaire. M. Saint-Pierre Plamondon compte aussi nommer un conseil des ministres moins nombreux que celui de la CAQ et mettre en place un secrétariat sur l'efficacité de l'État. Le nouveau premier ministre se dit également prêt à collaborer avec le premier ministre du Canada tout en priorisant les intérêts du Québec. Toujours du côté de l'élection, on apprend qu'au moins deux dépouillements judiciaires pourraient être demandés et éventuellement changer légèrement le résultat de l'élection de lundi en raison de résultats très serrés dans certaines circonscriptions, notamment en Montérégie et à Montréal. D'abord, du côté de la libérale Afine Elwala-Lika, qui a été élue avec seulement 10 voix d'avance sur son adversaire péquiste dans la circonscription de Vachon en Montérégie, puis également dans la circonscription de Saint-Henri-Sainte-Anne à Montréal, où le député solidaire sortant Guillaume Clich-Rivard est arrivé deuxième avec 39 voix de moins que le libéral Benoît Clermont. Plus près de nous, le maire de Laval, Stéphane Boyer, sera absent de ses fonctions pour au moins 2 mois afin de traiter une tumeur au cerveau, un diagnostic qu'il avait révélé publiquement au début du mois de septembre. C'est donc le vice-président du comité exécutif Ray Khalil qui prend la relève et exerce les fonctions de maire suppléant pendant son absence. Et du côté des États-Unis, la condamnée à mort qui a survécu à 2 injections létales, Christa Pike, a repris connaissance et pourrait même parler. C'est ce qu'ont annoncé hier ses avocats, 6 jours après l'échec inédit de son exécution. Christa Pike, 50 ans, qui devait être la première femme mise à mort depuis près de 200 ans dans le Tennessee du Sud, a donc survécu mercredi soir dernier à l'administration de 2 injections létales de pentobarbital, un puissant barbiturique. Elle se trouvait depuis dans un état critique sous assistance respiratoire, selon les informations fournies par ses avocats qui n'ont pas été autorisés à lui rendre visite à l'hôpital. Et finalement, au sport, le Canadien de Montréal devra se passer d'Ivan Demidov pour 2 à 4 semaines. Le jeune attaquant est blessé au bas du corps. Le Canadien, d'ailleurs, qui a essuyé une défaite hier face aux Hurricanes de la Caroline. Voilà ce qui complète notre bulletin d'information, les manchettes CNV à la 45e minute de l'heure.
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1: 1984, Tina Turner.

0: Demande spéciale de Guy Aubry, Monsieur Disco. Shadow Dancing. The Bee Gees, Andy Gibb en 78.
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4: D'abord, soulignons cette défaite du Canadien de Montréal hier qui affrontait les Hurricanes de la Caroline. D'autre part, le Canadien devra se passer d'Ivan Demidov pour 2 à 4 semaines. Le jeune attaquant est blessé au bas du corps. Il est difficile de savoir quand cette blessure est survenue. L'entraîneur Martin Saint-Louis n'était pas en mesure de dire si ça s'est produit lors du dernier match préparatoire contre les Sénateurs il y a environ une semaine et demie. D'autre part, on apprend aussi que le joueur de centre des Panthers de la Floride, Alexander Barkov, sera absent pendant 6 à 8 semaines en raison de blessures à la jambe gauche. Il n'aura pas besoin d'être opéré, a déclaré mardi l'entraîneur-chef Paul Morris. Barkov s'est blessé jeudi dans la défaite des Panthers en prolongation contre les Sharks à San Jose. L'Association des arbitres de la NFL a annoncé hier qu'elle contesterait la sévérité des suspensions infligées à 2 arbitres pour conduite non professionnelle, le syndicat des arbitres estimant que ces sanctions allaient au-delà de ce qui était justifié. Et au tennis, le Canadien Denis Shapovalov a indiqué qu'il est incommodé par une blessure subie à l'Omnium du Japon et qu'en conséquence, il n'a d'autre choix que de se retirer du Masters de Shanghai. CNV Sport à la première minute de l'heure.

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2: Bonjour à tous, voici ce que l'on surveille pour vous dans l'actualité. Christine Fréchette démissionne, la chef de la CAQ appelle à la survie du parti malgré l'absence de députés à l'Assemblée nationale. Le premier ministre élu Paul Saint-Pierre Plamondon veut geler le salaire des élus jusqu'au retour à l'équilibre budgétaire. Et au moins deux circonscriptions pourraient faire l'objet de dépouillements judiciaires à cause de résultats trop serrés. Au sport, défaite du Canadien hier. Plus de détails et d'autres nouvelles dans une trentaine de minutes.
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3: 1963, l'invasion britannique avec les Beatles.

pipi, deux importants. Hey, c'est les Beatles Drive By Car, et vous l'avez entendu à CNV, au AM 940, le vinyle original, Rubber Soul, la première chanson Drive By Car. En ce temps-là, des années 60, hein, c'est pas comme aujourd'hui. Aujourd'hui, comme on dit en bon québécois, il y a trop de chars sur le chemin, puis il y a un chrétien par char, puis c'est la congestion. Autrefois, il y avait des postes de péage. Les El Chipo prenaient la 117, les autres prenaient l'autoroute. Il y a encore des postes de péage aujourd'hui, la 30, c'est la congestion totale. PSPP, voyez, ouais. Sérieusement, c'est pas drôle, être premier ministre en province de Québec. D'abord, le monde chante tout le temps. Alors, ils veulent des résultats immédiats. Alors, il est au bat. PSPP, t'es au bat. Vas-y, mon homme.

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3: Les prévisions pour Montréal et la grande région métropolitaine aujourd'hui, mercredi. On prévoit un ciel généralement nuageux tout au cours des prochaines heures. Faible risque d'averse, 30% cet après-midi. Des vents de 20 à 40 km à l'heure. Maximum prévu de 18. On conserve un ciel plutôt nuageux ce soir et cette nuit. Risque d'averse à 60%. Des vents à 30 km à l'heure. Minimum cette nuit de 12 degrés. Pour demain, jeudi, alternance soleil-nuages. Risque d'averse 70%, maximum de 17. À plus long terme, on voit une alternance soleil-nuages pour la journée de vendredi, maximum de 14. Et du beau temps en ce moment pour la fin de semaine, ce sera ensoleillé samedi-dimanche, maximum 14 pour samedi, 19 dimanche. CNV Météo à la 30e minute de l'heure.
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6: C'est lui! Jusqu'à 11h, un homme d'un succès, Lou Reed, Take a Walk on the West Side.

C'était en 72. Hein. En ce temps-là, c'est pas comme aujourd'hui. Les garçons étaient des garçons, les filles étaient des filles aujourd'hui. On sait plus, c'est à cause des garçons.

0: Vous êtes chanceux d'avoir une démocratie ici. Hein? On voit les récentes élections, tout le monde se tend la main et avec PSPP, tous les partis sont au pouvoir finalement. Enfin, il n'y aura pas de chicane. Ceux qui ont perdu leurs élections, pardon, quel lapsus, élections, ils vont avoir un burger gratuit. Où ça? À la Belle et la Bœuf. La Belle et la Bœuf. Ah oh, oui, c'est Jacky, le défenseur des Canadiens qui annonce ça. Oui, c'est à où donc? À Chicoutimi, au Saguenay, il y a un label et le bœuf, et le propriétaire, le franchisé, donne un burger gratuit pour des candidats défaits. Bon, la CAQ, ils vont aller en autobus manger un burger gratuit. Hey, c'est pas pire pour tous, ça. Je ferais ça, moi. Moi, j'ai déjà eu des commerces, hein. Je ferais ça. Oh mon Dieu, si j'avais encore mon commerce de camarades, je donnerais un cornet à deux boules à tous les députés défaits.
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2: Bonjour à tous, bon mercredi, ici Louis-Martin Nichols, bienvenue à notre antenne. Alors, sans surprise, Christine Fréchette a annoncé sa démission à titre de chef de la coalition Avenir Québec mardi après-midi. La première ministre sortante a tenu un point de presse dans ses bureaux sur la colline parlementaire afin d'en faire l'annonce. Madame Fréchette a indiqué qu'être chef de la coalition Avenir Québec et première ministre a été l'honneur de sa vie. Elle a aussi plaidé pour la survie du parti et ce malgré l'absence de députés de la CAQ à l'Assemblée nationale au terme de l'élection de lundi. De son côté, le premier ministre élu Paul Saint-Pierre Plamondon a dévoilé les dossiers prioritaires de son gouvernement. S'adressant aux Québécois hier en fin de journée, M. Saint-Pierre Plamondon a annoncé que l'un des premiers projets de loi du Parti québécois sera de geler le salaire des élus et des ministres, et ce jusqu'à ce que l'État atteigne l'équilibre budgétaire. M. Saint-Pierre Plamondon compte aussi nommer un conseil des ministres moins nombreux que celui de la CAQ et mettre en place un secrétariat sur l'efficacité de l'État. Le nouveau premier ministre se dit également prêt à collaborer avec le premier ministre du Canada tout en priorisant les intérêts du Québec. Toujours du côté de l'élection, on apprend qu'au moins deux dépouillements judiciaires pourraient être demandés et éventuellement changer légèrement le résultat de l'élection de lundi en raison de résultats très serrés dans certaines circonscriptions, notamment en Montérégie et à Montréal. D'abord, du côté de la libérale Afine Elwala-Lika, qui a été élue avec seulement 10 voix d'avance sur son adversaire péquiste dans la circonscription de Vachon en Montérégie, puis également dans la circonscription de Saint-Henri-Sainte-Anne à Montréal, où le député solidaire sortant Guillaume Clich-Rivard est arrivé deuxième avec 39 voix de moins que le libéral Benoît Clermont. Plus près de nous, le maire de Laval, Stéphane Boyer, sera absent de ses fonctions pour au moins 2 mois afin de traiter une tumeur au cerveau, un diagnostic qu'il avait révélé publiquement au début du mois de septembre. C'est donc le vice-président du comité exécutif Ray Khalil qui prend la relève et exerce les fonctions de maire suppléant pendant son absence. Et du côté des États-Unis, la condamnée à mort qui a survécu à 2 injections létales, Christa Pike, a repris connaissance et pourrait même parler. C'est ce qu'ont annoncé hier ses avocats, 6 jours après l'échec inédit de son exécution. Christa Pike, 50 ans, qui devait être la première femme mise à mort depuis près de 200 ans dans le Tennessee du Sud, a donc survécu mercredi soir dernier à l'administration de 2 injections létales de pentobarbital, un puissant barbiturique. Elle se trouvait depuis dans un état critique sous assistance respiratoire, selon les informations fournies par ses avocats qui n'ont pas été autorisés à lui rendre visite à l'hôpital. Et finalement, au sport, le Canadien de Montréal devra se passer d'Ivan Demidov pour 2 à 4 semaines. Le jeune attaquant est blessé au bas du corps. Le Canadien, d'ailleurs, qui a essuyé une défaite hier face aux Hurricanes de la Caroline. Voilà ce qui complète notre bulletin d'information, les manchettes CNV à la 45e minute de l'heure.
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1: Voici l'heure de ma dernière prestation orale. Oh, c'est beau, hein? Avant de commencer à parler, j'aimerais dire quelque chose. Le diable est pogné en France. Des lycéens, ils sont en joie le vert. On ne sait pas pourquoi. Vous avez vu ça des nouvelles? C'est triste, hein? On n'est plus pacifique ici. On est moins latin. On pense avec notre intelligence. Sérieusement, au Canada, on est intelligent. On élève nos enfants. Je me souviens quand j'allais à l'école, on arrivait à 8 heures le matin, on partait à 4 heures l'après-midi, on avait des devoirs. Eh oui, c'est des sœurs et des frères qui nous enseignaient. Aujourd'hui, c'est un autre paire de manches. Ils vont moins à l'école longtemps. Et après l'école, qu'est-ce qu'ils font? On va le savoir.

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3: D'abord, soulignons cette défaite du Canadien de Montréal hier qui affrontait les Hurricanes de la Caroline. D'autre part, le Canadien devra se passer d'Ivan Demidov pour 2 à 4 semaines. Le jeune attaquant est blessé au bas du corps. Il est difficile de savoir quand cette blessure est survenue. L'entraîneur Martin Saint-Louis n'était pas en mesure de dire si ça s'est produit lors du dernier match préparatoire contre les Sénateurs il y a environ une semaine et demie. D'autre part, on apprend aussi que le joueur de centre des Panthers de la Floride, Alexander Barkov, sera absent pendant 6 à 8 semaines en raison de blessures à la jambe gauche et n'aura pas besoin d'être opéré, a déclaré mardi l'entraîneur-chef Paul Maurice. Barkov s'est blessé jeudi dans la défaite des Panthers en prolongation contre les Sharks à San Jose. L'Association des arbitres de la NFL a annoncé hier qu'elle contesterait la sévérité des suspensions infligées à 2 arbitres pour conduite non professionnelle, le syndicat des arbitres estimant que ces sanctions allaient au-delà de ce qui était justifié. Et au tennis, le Canadien Denis Shapovalov a indiqué qu'il est incommodé par une blessure subie à l'omnium du Japon et qu'en conséquence, il n'a d'autre choix que de se retirer du Masters de Shanghai. CNV Sport à la première minute de l'heure.

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4: Bonjour à tous, voici ce que l'on surveille pour vous dans l'actualité. Christine Fréchette démissionne, la chef de la CAQ appelle à la survie du parti malgré l'absence de députés à l'Assemblée nationale. Le premier ministre élu Paul Saint-Pierre Plamondon veut geler le salaire des élus jusqu'au retour à l'équilibre budgétaire. Et au moins deux circonscriptions pourraient faire l'objet de dépouillements judiciaires à cause de résultats trop serrés. Au sport, défaite du Canadien hier. Plus détaillé d'autres nouvelles dans une trentaine de minutes.
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3: Pour le Grand Montréal, on a un ciel couvert aujourd'hui avec 30 % de probabilité d'averse. Des vents à 20 km/h, des rafales à 40, un maximum de 16. Ce soir et cette nuit, des averses avec des vents à 30 km/h, un minimum de 12. Demain jeudi, des nuages, 60 % de probabilité d'averse, alternance de soleil et de nuages par la suite. Les vents toujours avec des rafales à 40 km/h, un maximum de 17. Vendredi, alternance de soleil et de nuages, un maximum de 14 degrés. Pour Québec et le bas du fleuve, c'est généralement nuageux. Là aussi, 60 % de probabilité d'averse, un maximum de 7 degrés. Ce soir et cette nuit, des averses avec hauteur prévue de 10 à 15 mm, des températures stables près de 7. Demain jeudi, des averses avec risque d'orage, 10 à 15 mm de pluie, des vents à 20 km/h en mi-journée, un maximum de 14. Et pour vendredi, alternance de soleil et nuages, un maximum de 12 degrés. 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
1: Aujourd'hui, mercredi 7 octobre, bonjour à tous, voici vos informations. La lutte contre l'itinérance figure parmi les grandes priorités du nouveau gouvernement de Paul Saint-Pierre Plamondon et il faudra agir rapidement. Cette femme est décédée tôt ce matin dans un campement situé dans l'arrondissement de Montréal-Nord après qu'un feu s'y soit déclaré. Les policiers ont porté secours à la victime.

0: préciser les mesures qui seront mises en œuvre à l'approche de l'hiver, alors que la baisse des températures fait craindre le pire dans la métropole. Le président directeur général d'un important fournisseur québécois des Forces armées canadiennes, Hugues Dorban, a été arrêté la semaine dernière relativement à des accusations de possession et de distribution de pornographie juvénile. M. Dorban a pris les commandes il y a seulement 6 mois de Logistic Unicorp, un géant de l'industrie textile établi à Saint-Jean-sur-Richelieu qui emploie près de 3000 personnes à travers le monde. Le résident de Longueuil, âgé de 49 ans, a été arrêté le 30 septembre pour des infractions qui auraient été commises depuis le 31 décembre 2022, selon les documents déposés devant le tribunal. Il est visé par 3 chefs d'accusation concernant la possession, l'accès et la distribution de matériel d'abus et d'exploitation pédosexuelle. À Ottawa, le gouvernement Carney doit faire connaître aujourd'hui ses intentions concernant un possible élargissement de l'aide médicale à mourir aux personnes atteintes de troubles mentaux. Le ministre de la Justice, Sean Fraser, a indiqué que lui-même et la ministre de la Santé, Marjorie Michel, présenteront les grandes orientations de la démarche à venir avant que la Chambre des communes se prononce sur un projet de loi qui vise à empêcher que l'aide à mourir soit étendue aux personnes souffrant de troubles mentaux. Dans l'état actuel des choses, les personnes aux prises avec une maladie mentale grave et irrémédiable devraient devenir admissibles dès le mois de mars à une évaluation en vue d'obtenir l'aide médicale à mourir. En France, au lendemain d'une importante journée de mobilisation, les cours ont repris aujourd'hui dans la majorité des écoles de France, même si quelques établissements demeurent touchés par des blocages. Le gouvernement tente maintenant de calmer la crise en proposant aux manifestants de retourner dans leurs établissements afin d'y poursuivre le dialogue. Les membres des lycéens qui a pris naissance à la mi-septembre en banlieue parisienne dénoncent notamment l'insalubrité de certains bâtiments, la surcharge des classes ainsi que les absences de professeurs qui ne sont pas remplacés, particulièrement dans les quartiers populaires. Hier, 450 000 personnes, parmi lesquelles des lycéens, des étudiants, mais également des enseignants et des parents d'élèves, ont manifesté à travers la France, selon les chiffres rapportés par les autorités et les organisateurs. Aux États-Unis, le secrétaire d'État américain Marco Rubio a déclaré aujourd'hui, au cours d'une visite officielle à Athènes, que l'Iran avait perdu le contrôle intégral du détroit d'Ormuz, même si des navires continuent d'y être régulièrement la cible d'attaques. La République islamique affirme pourtant contrôler ce passage stratégique. Les autorités iraniennes exigent maintenant que les navires souhaitant emprunter le détroit obtiennent au préalable leur autorisation et les bâtiments qui refusent de se conformer à cette exigence s'exposent à des attaques. 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
1: D'abord au baseball, Jake Cronenworth a réussi un circuit déterminant. Michael King a pris en charge les deux dernières manches et les Padres de San Diego ont repoussé l'élimination en l'emportant 4-3 contre les Brewers de Milwaukee hier lors du troisième affrontement de leur série de section de la Ligue nationale. Les Brewers conservent malgré tout les devants dans cette série 2-1. Dans l'autre série, les Dodgers de Los Angeles ont également pris les devants 2-1 face aux Braves à Atlanta. Ce soir, les 8 équipes encore en lice sont à l'œuvre. En plus des séries déjà mentionnées, les Rays de Tampa Bay seront à New York pour affronter les Yankees. Tampa Bay mène cette série 2-0, tandis que les Guardians de Cleveland, qui accusent aussi un retard de 2-0, seront à Chicago pour se mesurer aux surprenants White Sox. Au soccer, Lionel Messi, 39 ans, a fait ses adieux au football international après une carrière de 21 ans marquée par 126 buts, deux conquêtes de la Copa América et un titre de champion du monde. Messi a inscrit un but sur pénalty et préparé deux autres réussites de l'Argentine dans une victoire de 3-0 contre le Bénin. La Fédération argentine de soccer avait transformé la rencontre d'hier, le 208e match de Messi avec la sélection nationale, en véritable cérémonie d'adieu, présentée comme le dernier tango. Plus de 85 000 billets pour assister au match dans le plus grand stade de Buenos Aires se sont écoulés en seulement 90 minutes. Course automobile, la mauvaise séquence se poursuit pour le pilote britannique de Formule 1 George Russell au volant de sa Mercedes. Il devra prendre le départ depuis le milieu ou le fond de la grille lors du Grand Prix de Singapour dimanche en raison d'une pénalité imposée à la suite d'un changement de moteur. Déjà distancé au classement, le Britannique voit diminuer ses possibilités de combler l'écart qui le sépare au classement provisoire du championnat du monde de son jeune coéquipier et rival italien Kimi Antonelli, qui possède maintenant une avance de 84 points depuis le Grand Prix de Bahreïn, disputé dimanche dernier en Malaisie. Russell occupe la deuxième position du classement. Enfin, au hockey, le Canadien de Montréal dispute son prochain match demain soir au Centre Bell contre les Prédateurs de Nashville. Hier, le tricolore a subi une deuxième défaite consécutive, s'inclinant 6-4 devant les Hurricanes de la Caroline. Cette rencontre a de nouveau mis en évidence les mêmes éléments à corriger que ceux qui avaient été soulevés lors des dernières séries contre la Caroline, une confrontation qui avait mis un terme au parcours éliminatoire des hommes de Martin Saint-Louis. Les revirements demeurent trop nombreux et l'échec avant continue d'être déficient. Depuis le début de la saison, l'équipe conserve également cette tendance à devoir jouer du hockey de rattrapage, tandis que la deuxième période demeure un moment du match où une baisse d'intensité se fait encore sentir. Le Canadien présente maintenant une fiche d'une victoire et deux défaites cette saison. 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
2: Le gouvernement péquiste devra agir rapidement pour atteindre son objectif de réduire de moitié l'itinérance au Québec. Le gouvernement Carney précisera aujourd'hui ses intentions sur l'élargissement de l'aide médicale à mourir aux personnes atteintes de maladies mentales. Les cours reprennent dans la majorité des lycées français après une mobilisation qui a rassemblé 450 000 lycéens, étudiants et enseignants. Et au sport au hockey, le Canadien de Montréal en préparation de son match demain soir au Centre Bell face aux Prédateurs de Nashville. D'autres nouvelles dans une trentaine de minutes.
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1: Pour le Grand Montréal, on a un ciel couvert aujourd'hui avec 30 % de probabilité d'averse. Des vents à 20 km/h, des rafales à 40, un maximum de 16. Ce soir et cette nuit, des averses avec des vents à 30 km/h, un minimum de 12. Demain jeudi, des nuages, 60 % de probabilité d'averse, alternance de soleil et de nuages par la suite. Les vents toujours avec des rafales à 40 km/h, un maximum de 17. Vendredi, alternance de soleil et de nuages, un maximum de 14 degrés. Pour Québec et le bas du fleuve, c'est généralement nuageux. Là aussi, 60 % de probabilité d'averse, un maximum de 7 degrés. Ce soir et cette nuit, des averses avec hauteur prévue de 10 à 15 mm, des températures stables près de 7. Demain jeudi, des averses avec risque d'orage, 10 à 15 mm de pluie, des vents à 20 km/h en mi-journée, un maximum de 14. Et pour vendredi, alternance de soleil et nuages, un maximum de 12 degrés. 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
1: Aujourd'hui, mercredi 7 octobre, bonjour à tous, voici vos informations. La lutte contre l'itinérance figure parmi les grandes priorités du nouveau gouvernement.

0: pays où son décès a malheureusement été constaté. Le Parti québécois s'est effectivement engagé à réduire de moitié l'itinérance au Québec d'ici 2030. De leur côté, les organismes communautaires demandent à la Ville de Montréal et au gouvernement du Québec de préciser les mesures qui seront mises en œuvre à l'approche de l'hiver, alors que la baisse des températures fait craindre le pire dans la métropole. Le président-directeur général d'un important fournisseur québécois des Forces armées canadiennes, Hugues Dorban, a été arrêté la semaine dernière relativement à des accusations de possession et de distribution de pornographie juvénile. M. Dorban a pris des commandes il y a seulement 6 mois de Logistic Unicorp, un géant de l'industrie textile établi à Saint-Jean-sur-Richelieu qui emploie près de 3000 personnes à travers le monde. Le résident de Longueuil, âgé de 49 ans, a été arrêté le 30 septembre pour des infractions qui auraient été commises depuis le 31 décembre 2022, selon les documents déposés devant le tribunal. Il est visé par 3 chefs d'accusation concernant la possession, l'accès et la distribution de matériel d'abus et d'exploitation pédosexuelle. À Ottawa, le gouvernement Carney doit faire connaître aujourd'hui ses intentions concernant un possible élargissement de l'aide médicale à mourir aux personnes atteintes de troubles mentaux. Le ministre de la Justice, Sean Fraser, a indiqué que lui-même et la ministre de la Santé, Marjorie Michel, présenteront les grandes orientations de la démarche à venir avant que la Chambre des communes se prononce sur un projet de loi qui vise à empêcher que l'aide à mourir soit étendue aux personnes souffrant de troubles mentaux. Dans l'état actuel des choses, les personnes aux prises avec une maladie mentale grave et irrémédiable devraient devenir admissibles dès le mois de mars à une évaluation en vue d'obtenir l'aide médicale à mourir. En France, au lendemain d'une importante journée de mobilisation, les cours ont repris aujourd'hui dans la majorité des écoles de France, même si quelques établissements demeurent touchés par des blocages. Le gouvernement tente maintenant de calmer la crise en proposant aux manifestants de retourner dans leurs établissements afin d'y poursuivre le dialogue. Les membres des lycéens qui a pris naissance à la mi-septembre en banlieue parisienne dénoncent notamment l'insalubrité de certains bâtiments, la surcharge des classes ainsi que les absences de professeurs qui ne sont pas remplacés, particulièrement dans les quartiers populaires. Hier, 450 000 personnes, parmi lesquelles des lycéens, des étudiants, mais également des enseignants et des parents d'élèves, ont manifesté à travers la France, selon les chiffres rapportés par les autorités et les organisateurs. Aux États-Unis, le secrétaire d'État américain Marco Rubio a déclaré aujourd'hui, au cours d'une visite officielle à Athènes, que l'Iran avait perdu le contrôle intégral du détroit d'Ormuz, même si des navires continuent d'y être régulièrement la cible d'attaque. La République islamique affirme pourtant contrôler ce passage stratégique. Les autorités iraniennes exigent maintenant que les navires souhaitant emprunter le détroit obtiennent au préalable leur autorisation et les bâtiments qui refusent de se conformer à cette exigence s'exposent à des attaques. 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
2: D'abord au baseball, Jake Cronenworth a réussi un circuit déterminant. Michael King a pris en charge les deux dernières manches et les Padres de San Diego ont repoussé l'élimination en emportant 4-3 contre les Brewers de Milwaukee hier lors du troisième affrontement de leur série de section de la Ligue nationale. Les Brewers conservent malgré tout les devants dans cette série 2-1. Dans l'autre série, les Dodgers de Los Angeles ont également pris les devants 2-1 face aux Braves à Atlanta. Ce soir, les 8 équipes encore en lice sont à l'œuvre. En plus des séries déjà mentionnées, les Rays de Tampa Bay seront à New York pour affronter les Yankees. Tampa Bay mène cette série 2-0, tandis que les Guardians de Cleveland, qui accusent aussi un retard de 2-0, seront à Chicago pour se mesurer aux surprenants White Sox. Au soccer, Lionel Messi, 39 ans, a fait ses adieux au football international après une carrière de 21 ans marquée par 126 buts, deux conquêtes de la Copa América et un titre de champion du monde. Messi a inscrit un but sur pénalty et préparé deux autres réussites de l'Argentine dans une victoire de 3-0 contre le Bénin. La Fédération argentine de soccer avait transformé la rencontre d'hier, le 208e match de Messi avec la sélection nationale, en véritable cérémonie d'adieu, présentée comme le dernier tango. Plus de 85 000 billets pour assister au match dans le plus grand stade de Buenos Aires se sont écoulés en seulement 90 minutes. Course automobile, la mauvaise séquence se poursuit pour le pilote britannique de Formule 1 George Russell au volant de sa Mercedes. Il devra prendre le départ depuis le milieu ou le fond de la grille lors du Grand Prix de Singapour dimanche en raison d'une pénalité imposée à la suite d'un changement de moteur. Déjà distancé au classement, le Britannique voit diminuer ses possibilités de combler l'écart qui le sépare au classement provisoire du championnat du monde de son jeune coéquipier et rival italien Kimi Antonelli, qui possède maintenant une avance de 84 points depuis le Grand Prix de Bahreïn, disputé dimanche dernier en Malaisie. Russell occupe la deuxième position du classement. Enfin, au hockey, le Canadien de Montréal dispute son prochain match demain soir au Centre Bell contre les Prédateurs de Nashville. Hier, le tricolore a subi une deuxième défaite consécutive, s'inclinant 6-4 devant les Hurricanes de la Caroline. Cette rencontre a de nouveau mis en évidence les mêmes éléments à corriger que ceux qui avaient été soulevés lors des dernières séries contre la Caroline, une confrontation qui avait mis un terme au parcours éliminatoire des hommes de Martin Saint-Louis. Les revirements demeurent trop nombreux et l'échec avant continue d'être déficient. Depuis le début de la saison, l'équipe conserve également cette tendance à devoir jouer du hockey de rattrapage, tandis que la deuxième période demeure un moment du match où une baisse d'intensité se fait encore sentir. Le Canadien présente maintenant une fiche d'une victoire et deux défaites cette saison. 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
4: Pour le Grand Montréal, on a un ciel couvert aujourd'hui avec 30 % de probabilité d'averse. Des vents à 20 km/h, des rafales à 40, un maximum de 16. Ce soir et cette nuit, des averses avec des vents à 30 km/h, un minimum de 12. Demain, jeudi, des nuages, 60 % de probabilité d'averse, alternance de soleil et de nuages par la suite. Les vents toujours avec des rafales à 40 km/h, un maximum de 17. Vendredi, alternance de soleil et de nuages, un maximum de 14 degrés. Pour Québec et le bas du fleuve, c'est généralement nuageux. Là aussi, 60 % de probabilité d'averse, un maximum de 7 degrés. Ce soir et cette nuit, des averses avec hauteur prévue de 10 à 15 mm, des températures stables près de 7. Demain, jeudi, des averses avec risque d'orage, 10 à 15 mm de pluie, des vents à 20 km/h en mi-journée, un maximum de 14. Et pour vendredi, alternance de soleil et nuages, un maximum de 12 degrés. 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CNV Météo, à la 30e minute de l'heure.
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5: Avec Sylvie Pépin. Bon mercredi, Sylvie.
6: Ben oui, bon mercredi.
5: Nombre de semaine déjà.
6: On est oui, je te dis que c'était, comment qu'on dit en bon français, top heavy, là.
5: Oui.
6: Ben, ça veut dire que tout s'est fait en lundi, mardi.
5: Ben oui, c'est vrai. Beaucoup, hein?
6: beaucoup. Oui. Il y a, comment on pourrait dire, il y a beaucoup d'activités qui se passent.
5: Oui.
6: Lundi, mardi, là, mercredi, là, c'est comme flat.
5: Ouais,
6: c'est
5: ouais.
6: Fantastique.
5: On commence à respirer, on commence à reprendre de nos moyens. Comme on dit.
6: Oui, c'est ça. Parce que c'était comme un genre de roller coaster,
5: ben oui,
6: un petit peu. Là.
5: C'est ça.
6: Là, on a un nouveau gouvernement. Fait que là, les choses commencent à tomber. Il commence à y avoir des toutes sortes de discussions, de présentations. Là, puis voir c'est quoi vraiment le nouveau chef. Là,
5: ben oui.
6: Pour voir où est-ce qu'on va se diriger. Mais ça va être intéressant. Faut toujours laisser la chance au coureur tout le temps. Puis moi, je crois que, tu sais, on garde ça de près, tu sais, parce que
5: c'est sûr
6: que le changement, c'est bon.
5: Oui.
6: Mais il faut que ça soit pour mieux, tu sais.
5: Oui, c'est ça.
6: On verra.
5: On verra.
6: C'est le temps qui va dire tout ça, là.
5: Ben oui, exactement. Puis là, le Canadien a perdu hier en plus de tout.
6: Ça va pas bien. Ben oui, mais il s'affrontait.
5: Ben oui, la grosse équipe.
6: Là,
5: c'est l'équipe qui s'est rencontrée l'année passée en série dans l'Est. Puis, il avait perdu parce que les Hurricanes sont extrêmement forts quand même. Et puis, je pense qu'il avait gagné le premier match contre les Hurricanes. Puis après ça, c'était terminé. Ben, qu'est-ce que tu veux? C'est comme
6: ça. C'est incroyable comment c'est une équipe parfaite.
5: Oui.
6: Là.
5: Oui.
6: Puis leur coach, c'est Brin d'amour, il est extraordinaire.
5: Effectivement.
6: En tout cas, c'est une belle game, mais ça jouait en tabarnouche.
5: Oh, oui.
6: Écoute, c'est comme la folie furieuse sur la glace. Là,
5: oui, exact.
6: En tout cas, c'était beau. C'était beau, c'est correct. Écoute, on va le prendre. Hein, on l'a perdu, puis c'est pas grave. On a perdu 80 de gagnés.
5: oui, ça nous prend ça. Ça nous prend ça. Sylvie Pépin, chronique psychologie, ce matin, on va parler de notre sujet de susceptible sans savoir pourquoi. Et des fois, on peut être susceptible, puis on ne sait pas pourquoi je suis comme ça depuis un bout de temps. Là.
6: Ah ouais, on a certains comportements. Hein?
5: Oui.
6: Mais il y a certains comportements de d'autres personnes. Habituellement, tu es susceptible parce que tu reçois d'une personne.
5: Ah oui, OK.
6: Ou bien, parce qu'à l'intérieur, bon, on vient de parler que lundi, mardi, c'était fou avec les élections.
5: Ouais.
6: On était énervé un peu avec ça parce que, tu sais, ça te contrôlait. Donc, ça, c'est le comportement de l'extérieur qui te fait que tu deviens susceptible.
5: Mm-hmm.
6: Parce que t'es énervé.
5: Ouais.
6: Hein? Tu pognes les nerfs. Tu dis, qu'est-ce qui va arriver? Mon Dieu. Fait que, tu sais, certains comportements ou des remarques d'une personne peuvent vraiment nous blesser.
5: Ah ben oui, certainement.
6: Ben écoute, puis là, t'es justement cette journée-là, c'est pas le temps. Puis quand c'est pas le temps, ça arrive.
5: Oui. c'est tellement ça, pareil.
6: T'es comme, hey, ça va faire, là, parce qu'on attire ça.
5: Ah oui,
6: on attire ça. On est des aimants, hein, je dis tout le temps ça, hein. Fait que là, t'attires ça. Fait qu'il arrive qu'on prend les choses un peu trop personnellement.
5: Ouais.
6: Mais maudit que c'est pas facile.
5: Ouais.
6: De pas prendre les choses trop personnellement. Parce que ça dépend de qui ça vient.
5: Ben, c'est ça, je m'en allais dire. Ça dépend de où c'est que ça vient et la manière que c'est livré aussi.
6: Ben, écoute. C'est que tu le sais, tu connais les gens que, bon, qui qu'on connaît, on est entouré de gens.
5: Mm-hmm.
6: Si tu les connais moindrement, ben tu le sais que ça vient pas d'une bonne place. Ou bien ça vient d'une bonne place, puis c'était vraiment un commentaire.
5: Mm-hmm.
6: Mais toi, t'es pas placé pour recevoir ce commentaire-là cette journée-là.
5: Ouais.
6: Il y a beaucoup, beaucoup de complexité là-dedans, là.
5: Exact.
6: C'est pas simple. Mm-hmm. Là, tu te sens susceptible parce que.
5: Mm-hmm.
6: Puis là, t'arrives, puis là, tu dis, ben, beau outil. Pourquoi qu'il a dit ça puis qu'elle a dit ça? Puis là, tu te fais un scénario puis finir.
5: Oui.
6: Hein? Puis là, ça lâche pas. Parce qu'on est des humains. On n'est pas des robots. Pas encore.
5: Non.
6: Ça s'en vient.
5: Mais on n'est pas des robots. Une couple d'années encore, ça va être fait.
6: Oh, on va se donner deux ans, là, 24 mois, là, 48 mois, whatever.
5: Ben oui.
6: Ça vient pas de nulle part, la susceptibilité. T'sais. Il y en a que des personnes qui ont des carapaces pas mal plus solides que d'autres.
5: Ouais.
6: Parce que dans leur vie, il a fallu qu'ils se construisent cette carapace-là.
5: Ah,
6: à très
5: oui.
6: jeune âge. Ça, ça se passe dans l'enfance.
5: Ouais.
6: Fait que cette carapace, il n'y a rien qui peut t'atteindre.
5: OK.
6: T'es comme, boum, ça rebondit sur toi. Fait qu'on devrait tous penser, quand que vous êtes susceptible, justement, de se mettre une carapace.
5: OK, oui. Ouais.
6: Tout rebondit sur vous.
5: Oui, effectivement.
6: Ça veut dire que rien vous atteint. C'est comme t'es comme dans une grosse bulle, là, une carapace. Et puis, là, quand quelqu'un te lance quelque chose de stupide, que toi, tu considères stupide, parce que c'est ta perception aussi,
5: ouais,
6: hein?
5: Ben oui.
6: Hein? Parce que c'est plate de faire dire des affaires plates.
5: Ben
6: des fois, c'est une joke, puis c'est vraiment pas une joke, là.
5: Oui. Et ça se peut-tu, Sylvie, aussi, des fois, c'est pas nécessairement une platitude sur, mettons, sur notre physique, c'est plus comme sur un commentaire plate d'un, tu sais, sur quelque chose qu'on a fait ou, quelque chose qu'on est plus sensible, effectivement, mais c'est rarement sur notre linge ou, tu sais, notre face ou quoi que ce soit. C'est plus sur vraiment autre chose que sur notre
6: personnalité.
5: Ouais, c'est ça.
6: Ouais, mais c'est parce que c'est ça le problème. C'est que c'est vraiment ça te rentre dedans parce que c'est juste il donne seulement qu'un genre d'aperçu, un insulte qui est sincère.
5: Ouais, OK.
6: C'est ça. Fait que là, t'es susceptible, t'as dit c'est ça qu'il voulait vraiment dire ou qu'elle voulait vraiment dire.
5: Oh boy. Là, on se fait aller les manèges, hein, puis ça finit.
6: Ah ouais, parce que tu dis ben c'était pas fin, ça.
5: Mm-hmm.
6: Souvent, tu y penses après, pas pendant.
5: Ouais, non. Exactement.
6: Non, c'est toujours après. Là, tu ressens ça et tu dis c'était. Ouais, c'était pas correct, ça.
5: Ben oui. Puis là, tu penses à ça.
6: Voyons donc, tu sais. Puis là, tu t'amènes aux vues. Parce que là, tu dis OK, bon, ben là, il faudrait peut-être que j'y parle. Est-ce que, premièrement, si vous pensez ça, là, OK, vous êtes vraiment susceptible parce que vous percevez, hein, que c'est un insulte ou c'est un insulte direct parce que vous connaissez la personne?
5: Ouais.
6: Est-ce que vous acceptez ça? Non, mm-hmm. vous ne l'acceptez pas. Est-ce que tu acceptes, par exemple, de rentrer dans un combat avec cette personne-là?
5: Oui, ben voilà.
6: Puis de prendre toute ton énergie à survivre? Non.
5: Ouais, non.
6: Pas que tu fermes la porte. Cling. Mm. Parce que tu dis, OK, donc moi, j'accepte pas ça. Tu sais, c'est pour ça que je vous dis, la grosse bulle, là.
5: Oui.
6: Hein? Puis ça rebondit, là. Ben, laissez-le mm-hmm. rebondir. Il ne faut pas que ça rentre.
5: Oui.
6: Parce que, oui, peut-être qu'il avait raison, peut-être. T'sais,
5: ouais, oui,
6: toi, t'es susceptible parce qu'ils ont raison.
5: Oui, ouais, ben c'est ça, je m'en allais dire. Des fois, ils sont pas loin, puis tu fais comme... c'est là que souvent, on va pogner les nerfs.
6: Ben, c'est parce que, oui, mais tu dis, ben, ils ont raison, c'est sûr. Mais là, ça te fait réfléchir, qui est une bonne affaire.
5: Mm-hmm.
6: Mais t'es pas obligé de dire, ben oui, t'as raison de m'écœurer.
5: Ben non, jamais on va dire ça à quelqu'un.
6: Tu sais, on apprend toujours de chaque situation.
5: Ouais.
6: Tu sais, ça peut être un mot mal placé, mais ce mot-là, tu avais besoin de l'entendre.
5: Mm-hmm.
6: Il n'y a pas de hasard dans la vie, hein?
5: Non.
6: Il n'y en a pas de hasard.
5: Exact.
6: Tu sais, puis c'est tout à fait normal de se sentir blessé. Tu sais, des fois, ça va faire, là. Tu sais bien que c'était vraiment pour aller te chercher loin, là.
5: Ouais.
6: Ou la manipulation. Moi, qu'est-ce que je suis pas capable d'endurer dans ma vie, là? C'est quelqu'un qui essaie de me manipuler.
5: Ah, non, c'est
6: quelqu'un
5: c'est
6: qui essaie de me manipuler, c'est mort tout de suite, là.
5: Ouais. Je suis
6: pas capable.
5: C'est mort dans l'œuf.
6: Je trouve ça tellement laid.
5: Oui. Exact.
6: Hein? Tu sais, c'est plate. Mais en tout cas, d'être offensé, c'est normal. Tu sais, de se sentir comme elle. Ou bien d'offenser quelqu'un. Puis toi, tu te mêles de tes affaires, tu es en train de parler dans une discussion avec ces personnes-là.
5: Mm-hmm.
6: Mais puis tu essaies de l'aider, OK?
5: Oui.
6: Puis là, cette personne-là le perçoit autrement. Ah. Mais toi, t'es là, puis tu sais, là, c'est pas pour te faire mal, c'est pour l'aider.
5: Je comprends, oui.
6: Mais c'est ça, faut faire attention, parce que dans des cas de dire d'avoir une discussion, parce que quand t'es déjà susceptible, c'est pas le temps d'avoir une discussion profonde. Ou bien quand l'autre personne est susceptible, c'est pas le temps, parce que la communication se fera pas.
5: Non,
6: parce
5: c'est
6: que
5: sûr.
6: La personne, elle bloque. Elle dit, bon, ouais. Voyons, pourquoi tu dis ça, là? C'est pas...

0: ils veulent l'approbation des autres.
1: Oui, ah, oui,
0: Hein?
1: ben oui.
0: Bien, puis, mais ils veulent vraiment, ils prennent tout personnellement, mais
1: Ouais.
0: ils aiment plaire aux personnes, aux gens. Mais l'affaire, c'est que s'ils n'ont pas la réaction qu'ils veulent, ben là, c'est pas là, ça marche pas leur affaire, là.
1: Ouais.
0: Ils rentrent vraiment dans un contexte de wow, c'est que c'est ça, cette affaire-là. Voyons
1: Ben
0: donc.
1: oui.
0: Tu sais, ils ont de la misère à dire non. Tu sais, ils pensent que tout commentaire, c'est sévère, puis ça va te prendre dans le cœur, c'est pour te détruire. T'sais?
1: Ouais. Mais
0: C'est pas ça.
1: c'est
0: Hein? C'est
1: ça.
0: pas ça du tout. Fait qu'il faut faire attention parce qu'on est tous susceptibles. Hein?
1: Oui.
0: On a tous un pourcentage
1: Ben
0: de
1: oui.
0: susceptibilité,
1: C'est ça.
0: surtout quand tu le sais de où ça vient.
1: Oui, mais c'est ça. Mais je pense parce que aussi, Sylvie, c'est que tu sais, on est fiers de nous, on est fiers de ce qu'on t'sais. Puis à un moment donné, il y a quelqu'un qui t'arrive avec une garnotte le matin, puis là, tu fais ah, tabarouette. Puis tu sais, c'est comme qu'on dit depuis le début de la chronique, souvent, la personne n'a pas tort, mais tu veux pas lui donner raison.
0: Non, non, ben non, tu vas pas lui donner raison parce que tu dis, bon, ben, crème, c'est quoi cette affaire-là? Puis là, tu
1: Ouais.
0: réfléchis après. T'es là, t'es en maudit, là, parce que là, parce que souvent, ça pèse sur le piton que t'as besoin, que ça pèse sur
1: Ouais.
0: le bon piton.
1: Voilà.
0: C'est ça que t'as besoin. Mais là, sur le coup, tu dis, ben, une minute. Mais après, tu réfléchis. Il faut pas prendre ça comme une destruction totale de toute ta personnalité, de qui, ton existence. C'est ça le
1: Ouais.
0: problème. Des fois, c'est
1: Ouais.
0: un commentaire, puis là, tu te sens comme si t'étais détruit.
1: Ouais.
0: Ben là, faut balancer les affaires un peu. Un commentaire qui était peut-être placé pour que tu réfléchisses, ben là, tu l'as, puis tu dis, ah ben oui, ben, ça avait de l'allure, mais ah ben oui. Mais parce que vous étiez susceptible cette journée-là, ça ne veut pas dire que c'est pas un bon commentaire.
1: Non, non,
0: C'est
1: non,
0: très
1: voilà.
0: complexe, hein?
1: Exactement. Ben,
0: Fait
1: faut.
0: que faut faire attention de prendre les choses à cœur.
1: Ouais.
0: Parce que sinon, quand tu le prends à cœur, ben tu commences à ruminer, hein, comme une vache. Ça
1: Voilà.
0: te cause du stress,
1: Exact.
0: de l'anxiété, ça affecte ta communication avec les autres.
1: Mais
0: Tu peux
1: oui,
0: pas
1: c'est
0: communiquer
1: ça.
0: avec quelqu'un si t'es comme ça, puis t'es mal dans ton cœur, puis dans ta peau. Fait que faites attention. Mais c'est correct d'être susceptible de temps en temps. Faites attention avec qui vous interagissez. Hein? Quand on sent un peu moindre cette journée-là, mettez, je vous dis, ça fonctionne. Mettez cette bulle-là, hein, alentour de vous, parce que
1: Ouais. OK.
0: là, et puis vous allez voir que les niaiseries des autres vous pénétreront pas, puis vous allez être correct.
1: Ben
0: Vous
1: oui,
0: allez être
1: c'est ça.
0: correct parce que vous allez le voir d'une autre manière, parce que vous êtes protégé.
1: Oui. En
0: Fait que tu
1: plein
0: vas
1: ça.
0: voir ça comme un commentaire au lieu de voir ça comme une attaque.
1: Voilà.
0: Et voilà.
1: Puis ce qu'on peut faire aussi en arrivant au bureau ce matin, on peut dire, y a-t-il quelqu'un de susceptible ici ce matin? Là,
0: Ouais,
1: les
0: oui.
1: gens vont. Après ça, tu dis, OK, c'est bon, il parlera pas à lui aujourd'hui.
0: Ou bien, puis là, tu dis, bon, OK, je vais mettre ma bulle.
1: Oui, c'est ça, exactement. Voilà. Sylvie Pépin, gros merci pour ce beau sujet de ce matin, susceptible sans savoir pourquoi. Évidemment, on rappelle que la chronique sera en rediffusion cet après-midi, 13h30. Puis nous autres, on se parle demain déjà pour la dernière de la semaine, ma belle Sylvie.
0: Ben oui, passez une belle, belle journée, hein? Et puis c'est une autre journée, donc toujours une page blanche. Fait qu'allez-y, hein,
1: Voilà.
0: positivement.
1: Excellent, Sylvie. Merci à toi. Puis on se parle demain, 6h45.
0: Parfait, excellent.
1: Bye bye. Bonne
0: Bonne
1: journée.
0: journée.
1: Bye
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3: Aujourd'hui, mercredi 7 octobre, bonjour à tous. Voici vos informations. La lutte contre l'itinérance figure parmi les grandes priorités du nouveau gouvernement de Paul Saint-Pierre Plamondon et il faudra agir rapidement. Cette femme est décédée tôt ce matin dans un campement situé dans l'arrondissement de Montréal-Nord après qu'un feu s'y soit déclaré. Les policiers ont porté secours à la victime, une femme dans la cinquantaine qui se trouvait inconsciente. Dans un état critique, elle a été transportée d'urgence vers un centre hospitalier où son décès a malheureusement été constaté. Le Parti québécois s'est effectivement engagé à réduire de moitié l'itinérance au Québec d'ici 2030. De leur côté, les organismes communautaires demandent à la Ville de Montréal et au gouvernement du Québec de préciser les mesures qui seront mises en œuvre à l'approche de l'hiver, alors que la baisse des températures fait craindre le pire dans la métropole. Le président directeur général d'un important fournisseur québécois des Forces armées canadiennes, Hugues Dorban, a été arrêté la semaine dernière relativement à des accusations de possession et de distribution de pornographie juvénile. M. Dorban a pris les commandes il y a seulement 6 mois de Logistic Unicorp, un géant de l'industrie textile établi à Saint-Jean-sur-Richelieu qui emploie près de 3000 personnes à travers le monde. Le résident de Longueuil, âgé de 49 ans, a été arrêté le 30 septembre pour des infractions qui auraient été commises depuis le 31 décembre 2022, selon les documents déposés devant le tribunal. Il est visé par 3 chefs d'accusation concernant la possession, l'accès et la distribution de matériel d'abus et d'exploitation pédosexuelle. À Ottawa, le gouvernement

0: McCartney doit faire connaître aujourd'hui ses intentions concernant un possible élargissement de l'aide médicale à mourir aux personnes atteintes de troubles mentaux. Le ministre de la Justice, Sean Fraser, a indiqué que lui-même et la ministre de la Santé, Marjorie Michel, présenteront les grandes orientations de la démarche à venir avant que la Chambre des communes se prononce sur un projet de loi qui vise à empêcher que l'aide à mourir soit étendue aux personnes souffrant de troubles mentaux. Dans l'état actuel des choses, les personnes aux prises avec une maladie mentale grave et irrémédiable devraient devenir admissibles dès le mois de mars à une évaluation en vue d'obtenir l'aide médicale à mourir. En France, au lendemain d'une importante journée de mobilisation, les cours ont repris aujourd'hui dans la majorité des écoles de France, même si quelques établissements demeurent touchés par des blocages. Le gouvernement tente maintenant de calmer la crise en proposant aux manifestants de retourner dans leurs établissements afin d'y poursuivre le dialogue. Les membres des lycéens qui a pris naissance à la mi-septembre en banlieue parisienne dénoncent notamment l'insalubrité de certains bâtiments, la surcharge des classes ainsi que les absences de professeurs qui ne sont pas remplacés, particulièrement dans les quartiers populaires. Hier, 450 000 personnes, parmi lesquelles des lycéens, des étudiants, mais également des enseignants et des parents d'élèves, ont manifesté à travers la France, selon les chiffres rapportés par les autorités et les organisateurs. Aux États-Unis, le secrétaire d'État américain Marco Rubio a déclaré aujourd'hui, au cours d'une visite officielle à Athènes, que l'Iran avait perdu le contrôle intégral du détroit d'Ormuz, même si des navires continuent d'y être régulièrement la cible d'attaques. La République islamique affirme pourtant contrôler ce passage stratégique. Les autorités iraniennes exigent maintenant que les navires souhaitant emprunter le détroit obtiennent au préalable leur autorisation et les bâtiments qui refusent de se conformer à cette exigence s'exposent à des attaques. 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
1: D'abord au baseball, Jake Cronenworth a réussi un circuit déterminant. Michael King a pris en charge les deux dernières manches et les Padres de San Diego ont repoussé l'élimination en l'emportant 4-3 contre les Brewers de Milwaukee hier lors du troisième affrontement de leur série de section de la Ligue nationale. Les Brewers conservent malgré tout les devants dans cette série 2-1. Dans l'autre série, les Dodgers de Los Angeles ont également pris les devants 2-1 face aux Braves à Atlanta. Ce soir, les 8 équipes encore en lice sont à l'œuvre. En plus des séries déjà mentionnées, les Rays de Tampa Bay seront à New York pour affronter les Yankees. Tampa Bay mène cette série 2-0, tandis que les Guardians de Cleveland, qui accusent aussi un retard de 2-0, seront à Chicago pour se mesurer aux surprenants White Sox. Au soccer, Lionel Messi, 39 ans, a fait ses adieux au football international après une carrière de 21 ans marquée par 126 buts, deux conquêtes de la Copa América et un titre de champion du monde. Messi a inscrit un but sur pénalty et préparé deux autres réussites de l'Argentine dans une victoire de 3-0 contre le Bénin. La Fédération argentine de soccer avait transformé la rencontre d'hier, le 208e match de Messi avec la sélection nationale, en véritable cérémonie d'adieu, présentée comme le dernier tango. Plus de 85 000 billets pour assister au match dans le plus grand stade de Buenos Aires se sont écoulés en seulement 90 minutes. Course automobile, la mauvaise séquence se poursuit pour le pilote britannique de Formule 1 George Russell au volant de sa Mercedes. Il devra prendre le départ depuis le milieu ou le fond de la grille lors du Grand Prix de Singapour dimanche en raison d'une pénalité imposée à la suite d'un changement de moteur. Déjà distancé au classement, le Britannique voit diminuer ses possibilités de combler l'écart qui le sépare au classement provisoire du championnat du monde de son jeune coéquipier et rival italien Kimi Antonelli, qui possède maintenant une avance de 84 points depuis le Grand Prix de Bahreïn, disputé dimanche dernier en Malaisie. Russell occupe la deuxième position du classement. Enfin, au hockey, le Canadien de Montréal dispute son prochain match demain soir au Centre Bell contre les Prédateurs de Nashville. Hier, le tricolore a subi une deuxième défaite consécutive, s'inclinant 6-4 devant les Hurricanes de la Caroline. Cette rencontre a de nouveau mis en évidence les mêmes éléments à corriger que ceux qui avaient été soulevés lors des dernières séries contre la Caroline, une confrontation qui avait mis un terme au parcours éliminatoire des hommes de Martin Saint-Louis. Les revirements demeurent trop nombreux et l'échec avant continue d'être déficient. Depuis le début de la saison, l'équipe conserve également cette tendance à devoir jouer du hockey de rattrapage, tandis que la deuxième période demeure un moment du match où une baisse d'intensité se fait encore sentir. Le Canadien présente maintenant une fiche d'une victoire et deux défaites cette saison. 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
2: Guillaume Clichy-Rivard concède finalement la victoire dans Saint-Henri-Sainte-Anne, tandis que le PQ demande un dépouillement judiciaire dans Vachon. Éric Duhaime choisit Maïté Blanchette-Vézina pour diriger les élus conservateurs au Salon Bleu. Un nouvel incendie dans un campement coûte la vie à une itinérante à Montréal-Nord. Le gouvernement Carney abandonne son projet d'élargir l'aide médicale à mourir aux personnes souffrant de troubles mentaux. Opération réussie pour le maire de Laval, Stéphane Boyer.
3: D'autres nouvelles dans une trentaine de minutes.
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1: Pour le Grand Montréal, on a un ciel couvert aujourd'hui avec 30 % de probabilité d'averse. Des vents à 20 km/h, des rafales à 40, un maximum de 16. Ce soir et cette nuit, des averses avec des vents à 30 km/h, un minimum de 12. Demain, jeudi, des nuages, 60 % de probabilité d'averse, alternance de soleil et de nuages par la suite. Les vents toujours avec des rafales à 40 km/h, un maximum de 17. Vendredi, alternance de soleil et de nuages, un maximum de 14 degrés. Pour Québec et le bas du fleuve, c'est généralement nuageux. Là aussi, 60 % de probabilité d'averse, un maximum de 7 degrés. Ce soir et cette nuit, des averses avec hauteur prévue de 10 à 15 mm, des températures stables près de 7. Demain, jeudi, des averses avec risque d'orage, 10 à 15 mm de pluie, des vents à 20 km/h en mi-journée, un maximum de 14. Et pour vendredi, alternance de soleil et nuages, un maximum de 12 degrés. 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
1: Aujourd'hui, mercredi 7 octobre, bonne fin de journée, mesdames, messieurs. Voici vos informations. Après avoir soulevé hier la possibilité de réclamer un dépouillement judiciaire, l'ancien député de Québec solidaire dans Saint-Henri-Sainte-Anne, Guillaume Clich-Rivard, a finalement concédé la victoire à son adversaire aujourd'hui. Le recensement définitif des bulletins de vote, terminé hier par la directrice du scrutin de Saint-Henri-Sainte-Anne, a permis de découvrir une erreur importante dans le calcul des suffrages exprimés en faveur de Benoît Clermont. Son avance n'est donc plus de seulement 39 voix, mais bien de 275 votes. Québec solidaire devra ainsi bel et bien se contenter de 9 députés. En Montérégie, le Parti québécois a toutefois décidé d'aller de l'avant et a officiellement demandé un recomptage dans la circonscription de Vachon. Cette bataille extrêmement serrée se poursuivra toutefois devant les tribunaux. La libérale affinée Loalalika a été élue avec une avance de seulement 10 voix sur le candidat péquiste Stéphane Fongeng. C'est également dans cette circonscription de Longueuil que l'ancien ministre caquiste Yann Lafrenière a terminé au troisième rang. Éric Duhaime entend rapidement mettre son équipe sur pied. À peine élu à l'Assemblée nationale lundi, le chef du Parti conservateur a déjà annoncé que Maïté Blanchette-Vizina sera chargée de diriger ses troupes au Salon Bleu, mais également à l'extérieur de l'Assemblée nationale. Faisant partie des rares élus conservateurs qui possèdent déjà une expérience parlementaire, Mme Blanchette-Vizina devra aussi négocier avec les leaders des autres formations politiques afin de déterminer notamment les temps de parole, la composition et le fonctionnement des commissions ainsi que les budgets. Éric Duhaime a énuméré ses différentes responsabilités tout en insistant sur l'importance du travail d'équipe.
2: On est ici pour représenter les idées, les valeurs conservatrices. Et je pense que ça va être très important là, qu'on comprenne bien que c'est un match de hockey. Quand tout le monde joue pour lui-même, là, absolument, ça finit pas avec des victoires. Si on veut gagner, il va falloir gagner en équipe.
1: La lutte contre l'itinérance sera l'une des grandes priorités du nouveau gouvernement de Paul Saint-Pierre Plamondon, qui devra intervenir rapidement devant l'ampleur du problème. Ce matin, une femme a perdu la vie après un incendie qui s'est déclaré dans un campement situé dans l'arrondissement de Montréal-Nord. Transportée d'urgence vers un centre hospitalier alors qu'elle se trouvait dans un état critique, la victime a malheureusement été déclarée décédée. La mairesse de Montréal, Soriana Martinez, a réagi ce matin à ce drame. Le Parti québécois s'est d'ailleurs engagé à diminuer de 50% le nombre de personnes en situation d'itinérance au Québec d'ici 2030. La mairesse de Montréal, Soriana Martinez, a réagi ce matin à ce drame.
3: Mes pensées vont d'abord à ses proches et aux personnes qui la connaissaient et qui l'accompagnaient. Cette tragédie nous rappelle encore une fois l'importance de nous assurer que les personnes et nos citoyens dans la rue ont accès à des logements sécuritaires où elles peuvent vivre dans toute la dignité. C'est pas normal de voir des citoyens montréalais, des citoyennes montréalaises, mourir dans nos rues.
1: L'intervention chirurgicale subie par le maire de Laval, Stéphane Boyer, afin de retirer une tumeur au cerveau, s'est finalement très bien déroulée. Dans une publication diffusée aujourd'hui sur Instagram, le maire a voulu rassurer

0: la population en indiquant que l'opération, qui a duré 13 heures, avait été couronnée de succès. Stéphane Boyer avait annoncé en septembre qu'il était atteint d'une tumeur au cerveau, découverte après plusieurs mois durant lesquels il avait souffert de maux de tête et de problèmes de vision. CNV Information, à la 45e minute de l'heure.
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2: D'abord au baseball, Jake Cronenworth a réussi un circuit déterminant. Michael King a pris en charge les deux dernières manches et les Padres de San Diego ont repoussé l'élimination en l'emportant 4-3 contre les Brewers de Milwaukee hier lors du troisième affrontement de leur série de section de la Ligue nationale. Les Brewers conservent malgré tout les devants dans cette série 2-1. Dans l'autre série, les Dodgers de Los Angeles ont également pris les devants 2-1 face aux Braves à Atlanta. Ce soir, les 8 équipes encore en lice sont à l'œuvre. En plus des séries déjà mentionnées, les Rays de Tampa Bay seront à New York pour affronter les Yankees. Tampa Bay mène cette série 2-0, tandis que les Guardians de Cleveland, qui accusent aussi un retard de 2-0, seront à Chicago pour se mesurer aux surprenants White Sox. Au soccer, Lionel Messi, 39 ans, a fait ses adieux au football international après une carrière de 21 ans marquée par 126 buts, deux conquêtes de la Copa América et un titre de champion du monde. Messi a inscrit un but sur pénalty et préparé deux autres réussites de l'Argentine dans une victoire de 3-0 contre le Bénin. La Fédération argentine de soccer avait transformé la rencontre d'hier, le 208e match de Messi avec la sélection nationale, en véritable cérémonie d'adieu, présentée comme le dernier tango. Plus de 85 000 billets pour assister au match dans le plus grand stade de Buenos Aires se sont écoulés en seulement 90 minutes. Course automobile, la mauvaise séquence se poursuit pour le pilote britannique de Formule 1 George Russell au volant de sa Mercedes. Il devra prendre le départ depuis le milieu ou le fond de la grille lors du Grand Prix de Singapour dimanche en raison d'une pénalité imposée à la suite d'un changement de moteur. Déjà distancé au classement, le Britannique voit diminuer ses possibilités de combler l'écart qui le sépare au classement provisoire du championnat du monde de son jeune coéquipier et rival italien Kimi Antonelli, qui possède maintenant une avance de 84 points depuis le Grand Prix de Bahreïn, disputé dimanche dernier en Malaisie. Russell occupe la deuxième position du classement. Enfin, au hockey, le Canadien de Montréal dispute son prochain match demain soir au Centre Bell contre les Prédateurs de Nashville. Hier, le tricolore a subi une deuxième défaite consécutive, s'inclinant 6-4 devant les Hurricanes de la Caroline. Cette rencontre a de nouveau mis en évidence les mêmes éléments à corriger que ceux qui avaient été soulevés lors des dernières séries contre la Caroline, une confrontation qui avait mis un terme au parcours éliminatoire des hommes de Martin Saint-Louis. Les revirements demeurent trop nombreux et l'échec avant continue d'être déficient. Depuis le début de la saison, l'équipe conserve également cette tendance à devoir jouer du hockey de rattrapage, tandis que la deuxième période demeure un moment du match où une baisse d'intensité se fait encore sentir. Le Canadien présente maintenant une fiche d'une victoire et deux défaites cette saison. CNV Sport, à la première minute de l'heure.

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3: Pour le Grand Montréal, on a un ciel couvert aujourd'hui avec 30 % de probabilité d'averse. Des vents à 20 km/h, des rafales à 40, un maximum de 16. Ce soir et cette nuit, des averses avec des vents à 30 km/h, un minimum de 12. Demain, jeudi, des nuages, 60 % de probabilité d'averse, alternance de soleil et de nuages par la suite. Les vents toujours avec des rafales à 40 km/h, un maximum de 17. Vendredi, alternance de soleil et de nuages, un maximum de 14 degrés. Pour Québec et le bas du fleuve, c'est généralement nuageux. Là aussi, 60 % de probabilité d'averse, un maximum de 7 degrés. Ce soir et cette nuit, des averses avec hauteur prévue de 10 à 15 mm, des températures stables près de 7. Demain, jeudi, des averses avec risque d'orage, 10 à 15 mm de pluie, des vents à 20 km/h en mi-journée, un maximum de 14. Et pour vendredi, alternance de soleil et nuages, un maximum de 12 degrés. 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
2: Et c'est un plaisir de lui parler comme ça à tous les jours, le coach Jean Perron. Salut coach, comment ça va ce matin?
3: Ça va très bien, moi ça va bien, mais le Canadien un petit peu moins bien. On s'est dit, c'est un début de saison qui n'est pas trop excitant, mais là, avec la Caroline qui s'en venait, on avait une espèce de petite revanche dans l'air.
2: Ben oui, parce c'est ça, là.
3: Il nous avait planté dans les séries l'année passée.
2: Ouais.
3: Mais le maître, c'est la Caroline, puis l'élève, c'est encore le Canadien.
2: Ouais.
3: Ils ont dit, on veut se modeler sur les Hurricanes qui sont les gagnants de la Coupe Stanley. Mais on va dire une chose, ils ont du chemin à faire pour arriver à ce niveau-là.
2: Ouais.
3: On va dire, hier, là, manque total d'intensité vis-à-vis. Tu sais, comparativement à l'intensité des Hurricanes, ben le Canadien ne l'avait pas.
2: Mm-hmm.
3: Quand le Canadien a la rondelle dans le territoire offensif, sont à l'aise. Mais aussitôt que la rondelle arrive dans le territoire défensif, ils sont sous pression.
2: Ouais.
3: Parce qu'ils ont été sous pression par la Caroline hier pendant tout le match.
2: Mm-hmm.
3: Là, on dirait qu'il manque de focus. On dirait que la rondelle devient une patate chaude.
2: Ouais.
3: Les revirements se multiplient. Non, sur le plan défensif, là, leur réaction n'est pas à point.
2: Ouais.
3: Donc, il y a beaucoup de travail à faire sur le côté défensif parce que hier, là, on va dire une chose, les gars, ils ont vu que du feu du côté de la Caroline, puis eux autres leur mettaient de la pression, ils étaient dans la figure du Canadien pendant trois périodes de temps. Oui, on a eu un avantage de 3-2 après la première période, mais on voyait, là, tu sais, qu'il y avait de la cacophonie là, dans leur système de jeu.
2: Ouais.
3: Une chance qu'on a eu Bauduc qui a mis la rondelle dedans deux fois en première période. Parce qu'à part de ça, là, je vais dire une chose, ça faisait pas un esprit d'équipe.
2: Ouais.
3: Qu'on voyait sur la patinoire. Hey, moi, j'étais en train de regarder ça avec ma femme hier soir, là. On avait de la misère quand les Hurricanes avaient la rondelle. On avait de la misère à suivre la rondelle. La rondelle se promenait d'un bord puis de l'autre. Je vais dire une chose. C'est toute une équipe de hockey que la Caroline. Je vais dire une chose moins dure à battre encore cette année.
2: Ouais.
3: Et là, on a deux gros problèmes à régler. Sur le plan défensif, en désavantage numérique, peut-être qu'on va s'en sortir. Mais l'attaque en avantage numérique, 5 contre 3, deux fois.
2: C'est vrai.
3: Un lancé.
2: Oui, c'est ça. Il n'y a pas de lancé. C'est ça le problème.
3: Hey, un lancé sur un avantage numérique de deux hommes, ça n'a pas de bon sens.
2: Non.
3: Puis la deuxième chose qu'il va falloir régler, tout ça, là, c'est le rôle du directeur gérant de Gordon, le président hockey, de faire en sorte qu'on règle la situation du deuxième centre. Là.
2: Hey, c'est vrai, oui.
3: Là, Demidov n'est pas là hier.
2: Blessé.
3: Blessé. Le premier trio, Kreider, a de la misère à s'ajuster à ce genre d'équipe qu'on a avec Caulfield et Suzuki. Fait que là, en troisième période, Martin Saint-Louis a décidé d'envoyer Slafkovský avec ses anciens coéquipiers.
2: Ben oui.
3: Mais là, Kreider qui jouait avec Newhook et Dak comme deuxième trio, ça marche pas.
2: Non. Ça avait,
3: Slafkovský, oui, il a marqué hier, mais il n'a pas un bon début de saison, Slafkovský. Il s'est fait encenser par Crosby, puis depuis ce temps-là, on dirait qu'il est dans un autre monde. Hier, là, il a donné à Rodin dans notre territoire sur le deuxième but, sur le premier but. C'était pas trop joli à voir.
2: C'était pas sexy à voir, effectivement. On va y aller du côté des Red Wings, parce que là, il y en a un qui... c'est Larkin qui s'est fait tuer des applaudissements, puis il s'est fait tuer en même temps, là, hier. Je sais pas trop, là.
3: Ouais, hier, il joue pour son équipe.
2: Ouais, à
3: les,
2: maison.
3: Les Red Wings de Détroit. À toutes les fois que tu fais la rondelle, chez vous,
2: oui,
3: imagine-toi, tu te fais huer.
2: Ouais.
3: Mais lui a répondu de sa façon. C'était tout un joueur d'hockey, là, Larkin.
2: Oui.
3: Un but, une passe. Ils ont battu les Sénateurs d'Ottawa.
2: Mm-hmm.
3: Il est allé défendre un de ses coéquipiers. Alors, lui, il était capitaine.
2: Ouais.
3: Là, ils l'ont déchu de son capitaine. Je sais pas comment t'appellerais. De son capitana, je sais pas comment tu pourrais dire ça.
2: Capitaine.
3: En tout cas, il est plus capitaine.
2: Ouais.
3: Et de l'autre côté, là, en Floride, On a perdu Brad Marchand.
2: Ouais.
3: Tu perds Barkov, tu perds Marchand, mm-hmm. et là, Friedman, le meilleur journaliste de hockey au monde, lui, il dit, il y a des tractations entre ces deux équipes-là pour Larkin. Mm. Là, surtout, Marchand qui est parti.
2: Ben oui.
3: Là, on dit que Barkov, ça sera pas pour toute l'année.
2: OK.
3: Mais quand un gars qui s'appelle Larkin, qui se fait huer chez toi,
2: ouais.
3: lui, hey, lui, là, c'est pas comme à l'époque avec les avec des Jets de Winnipeg qui ne jouent pas, là.
2: Exact, là.
3: Hey, lui, il joue, puis c'est tout un joueur de hockey.
2: Ben oui.
3: En tout cas, je peux dire une chose, Stéphane. Là, Larkin s'en vient à Montréal samedi soir. On va en entendre parler de Larkin.
2: C'est sûr.
3: Parce que s'il n'est pas échangé, là, d'ici à samedi soir,
2: ouais.
3: tout le monde va parler de Larkin.
2: C'est sûr.
3: Parce que là, il s'en vient jouer contre le Canadien.
2: En plus.
3: Puis c'est tout un joueur de hockey, celui-là. Nous autres, on dit que s'il était Canadien, il viendrait jouer pour le Canadien demain matin. Mais les Américains sont pas tellement bien vus dans la Ligue nationale au Canada. Donc, ouais. les gars ne veulent pas venir jouer ici.
2: OK.
3: Ça fait que... dire autre chose, ce serait toute une acquisition pour le Canadien.
2: Effectivement. On va terminer avec le baseball, performance des Dodgers.
3: Hey, les Dodgers de Los Angeles, là, ils ont le meilleur joueur de baseball au monde en Ohtani, le japonais. Et là, hier, l'autre japonais, Yamamoto, sept manches au monticule, il a passé une gang dans le mythe.
2: Ouais.
3: Il a loué seulement que 4 coups sûrs. Et il faisait face à Chris Sale. Sale, là, c'est un futur membre du Temple de la renommée du baseball, un des meilleurs lanceurs du baseball majeur qui joue pour Atlanta. Et finalement, ben, les Dodgers l'ont emporté 3-1. Puis, il y a toujours des gars qui se signalent. Dans la saison régulière, tu vois quasiment pas, il arrive dans les séries. Puis, il y en a un qui s'appelle Kiki Hernandez. C'est lui qui a fait produire le point gagnant hier. Lui, là, c'est un autre sorte de joueur quand il arrive dans les séries éliminatoires. Donc, la balle est du côté plus des Dodgers de Los Angeles que d'Atlanta.
2: Yes. Effectivement. Jean, es-tu prêt pour notre question quiz de ce matin?
3: Oui, monsieur.
2: Alors, la question quiz de ce matin. À sa première saison, qu'est-il arrivé à Mike Ribeiro après 10 matchs? On s'en rappelle, est-ce qu'il avait été blessé? Il avait marqué 10 buts ou il avait été rétrogradé?
3: Ça, je me souviens très, très bien de ça.
2: Ouais.
3: Il avait été rétrogradé.
2: C'est la bonne réponse, mon cher Jean Perron. Merci à toi. Le prochain match du Canadien, c'est... Il y en a un samedi. Il y en a pas d'autre.
3: Jeudi contre Nashville.
2: Excellent. Et samedi contre les Red Wings. Donc, on en parlera demain matin. Passe une belle journée, puis profite-en. Il fait pas tellement beau, mais profite-en. On regarde du sport, puis on aime ça.
3: Parfait.
2: Salut, coach.
3: Bonne journée.
2: Bye-bye. C'était le coach.

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1: Aujourd'hui, mercredi 7 octobre, bonne fin de journée, mesdames, messieurs. Voici vos informations. Après avoir soulevé hier la possibilité de réclamer un dépouillement judiciaire, l'ancien député de Québec solidaire dans Saint-Henri-Sainte-Anne, Guillaume Clich-Rivard, a finalement concédé la victoire à son adversaire aujourd'hui. Le recensement définitif des bulletins de vote terminé hier par la directrice du scrutin de Saint-Henri-Sainte-Anne a permis de découvrir une erreur importante dans le calcul des suffrages exprimés en faveur de Benoît Clermont. Son avance n'est donc plus de seulement 39 voix, mais bien de 275 votes. Québec solidaire devra ainsi bel et bien se contenter de 9 députés. En Montérégie, le Parti québécois a toutefois décidé d'aller de l'avant et a officiellement demandé un recomptage dans la circonscription de Vachon. Cette bataille extrêmement serrée se poursuivra toutefois devant les tribunaux. La libérale affinée Loalalika a été élue avec une avance de seulement 10 voix sur le candidat péquiste Stéphane Fongeng. C'est également dans cette circonscription de Longueuil que l'ancien ministre caquiste Yann Lafrenière a terminé au troisième rang. Éric Duhaime entend rapidement mettre son équipe sur pied. À peine élu à l'Assemblée nationale lundi, le chef du Parti conservateur a déjà annoncé que Maïté Blanchette-Vizina sera chargée de diriger ses troupes au Salon Bleu, mais également à l'extérieur de l'Assemblée nationale. Faisant partie des rares élus conservateurs qui possèdent déjà une expérience parlementaire, Mme Blanchette-Vizina devra aussi négocier avec les leaders des autres formations politiques afin de déterminer notamment les temps de parole, la composition et le fonctionnement des commissions ainsi que les budgets. Éric Duhaime a énuméré ses différentes responsabilités tout en insistant sur l'importance du travail d'équipe.
2: On est ici pour représenter les idées, les valeurs conservatrices. Et je pense que ça va être très important là, qu'on comprenne bien que c'est un match de hockey. Quand tout le monde joue pour lui-même, là, absolument, ça finit pas avec des victoires. Si on veut gagner, il va falloir gagner en équipe.
1: La lutte contre l'itinérance sera l'une des grandes priorités du nouveau gouvernement de Paul Saint-Pierre Plamondon, qui devra intervenir rapidement devant l'ampleur du problème. Ce matin, une femme a perdu la vie après un incendie qui s'est déclaré dans un campement situé dans l'arrondissement de Montréal-Nord. Transportée d'urgence vers un centre hospitalier alors qu'elle se trouvait dans un état critique, la victime a malheureusement

0: malheureusement été déclaré décédé. La mairesse de Montréal, Soriana Martinez, a réagi ce matin à ce drame. Le Parti québécois s'est d'ailleurs engagé à diminuer de 50% le nombre de personnes en situation d'itinérance au Québec d'ici 2030. La mairesse de Montréal, Soriana Martinez, a réagi ce matin à ce drame.
1: Mes pensées vont d'abord à ses proches et aux personnes qui la connaissaient et qui l'accompagnaient. Cette tragédie nous rappelle encore une fois l'importance de nous assurer que les personnes et nos citoyens dans la rue ont accès à des logements sécuritaires où elles peuvent vivre dans toute la dignité. C'est pas normal de voir des citoyens montréalais, des citoyennes montréalaises, mourir dans nos rues.
0: L'intervention chirurgicale subie par le maire de Laval, Stéphane Boyer, afin de retirer une tumeur au cerveau, s'est finalement très bien déroulée. Dans une publication diffusée aujourd'hui sur Instagram, le maire a voulu rassurer la population en indiquant que l'opération, qui a duré 13 heures, avait été couronnée de succès. Stéphane Boyer avait annoncé en septembre qu'il était atteint d'une tumeur au cerveau, découverte après plusieurs mois durant lesquels il avait souffert de maux de tête et de problèmes de vision.
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2: D'abord au baseball, Jake Cronenworth a réussi un circuit déterminant. Michael King a pris en charge les deux dernières manches et les Padres de San Diego ont repoussé l'élimination en l'emportant 4-3 contre les Brewers de Milwaukee hier lors du troisième affrontement de leur série de section de la Ligue nationale. Les Brewers conservent malgré tout les devants dans cette série 2-1. Dans l'autre série, les Dodgers de Los Angeles ont également pris les devants 2-1 face aux Braves à Atlanta. Ce soir, les 8 équipes encore en lice sont à l'œuvre. En plus des séries déjà mentionnées, les Rays de Tampa Bay seront à New York pour affronter les Yankees. Tampa Bay mène cette série 2-0, tandis que les Guardians de Cleveland, qui accusent aussi un retard de 2-0, seront à Chicago pour se mesurer aux surprenants White Sox. Au soccer, Lionel Messi, 39 ans, a fait ses adieux au football international après une carrière de 21 ans marquée par 126 buts, deux conquêtes de la Copa América et un titre de champion du monde. Messi a inscrit un but sur pénalty et préparé deux autres réussites de l'Argentine dans une victoire de 3-0 contre le Bénin. La Fédération argentine de soccer avait transformé la rencontre d'hier, le 208e match de Messi avec la sélection nationale, en véritable cérémonie d'adieu, présentée comme le dernier tango. Plus de 85 000 billets pour assister au match dans le plus grand stade de Buenos Aires se sont écoulés en seulement 90 minutes. Course automobile, la mauvaise séquence se poursuit pour le pilote britannique de Formule 1 George Russell au volant de sa Mercedes. Il devra prendre le départ depuis le milieu ou le fond de la grille lors du Grand Prix de Singapour dimanche en raison d'une pénalité imposée à la suite d'un changement de moteur. Déjà distancé au classement, le Britannique voit diminuer ses possibilités de combler l'écart qui le sépare au classement provisoire du championnat du monde de son jeune coéquipier et rival italien Kimi Antonelli, qui possède maintenant une avance de 84 points depuis le Grand Prix de Bahreïn, disputé dimanche dernier en Malaisie. Russell occupe la deuxième position du classement. Enfin, au hockey, le Canadien de Montréal dispute son prochain match demain soir au Centre Bell contre les Prédateurs de Nashville. Hier, le tricolore a subi une deuxième défaite consécutive, s'inclinant 6-4 devant les Hurricanes de la Caroline. Cette rencontre a de nouveau mis en évidence les mêmes éléments à corriger que ceux qui avaient été soulevés lors des dernières séries contre la Caroline, une confrontation qui avait mis un terme au parcours éliminatoire des hommes de Martin Saint-Louis. Les revirements demeurent trop nombreux et l'échec avant continue d'être déficient. Depuis le début de la saison, l'équipe conserve également cette tendance à devoir jouer du hockey de rattrapage, tandis que la deuxième période demeure un moment du match où une baisse d'intensité se fait encore sentir. Le Canadien présente maintenant une fiche d'une victoire et deux défaites cette saison. 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
2: Guillaume Clich-Rivard concède finalement la victoire dans Saint-Henri-Sainte-Anne, tandis que le PQ demande un dépouillement judiciaire dans Vachon. Éric Duhaime choisit Maïté Blanchette-Vézina pour diriger les élus conservateurs au Salon Bleu. Un nouvel incendie dans un campement coûte la vie à une itinérante à Montréal-Nord. Le gouvernement Carney abandonne son projet d'élargir l'aide médicale à mourir aux personnes souffrant de troubles mentaux. Opération réussie pour le maire de Laval, Stéphane Boyer. D'autres nouvelles dans une trentaine de minutes.
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2: Pour le Grand Montréal, on a un ciel couvert aujourd'hui avec 30 % de probabilité d'averse. Des vents à 20 km/h, des rafales à 40, un maximum de 16. Ce soir et cette nuit, des averses avec des vents à 30 km/h, un minimum de 12. Demain jeudi, des nuages, 60 % de probabilité d'averse, alternance de soleil et de nuages par la suite. Les vents toujours avec des rafales à 40 km/h, un maximum de 17. Vendredi, alternance de soleil et de nuages, un maximum de 14 degrés. Pour Québec et le bas du fleuve, c'est généralement nuageux. Là aussi, 60 % de probabilité d'averse, un maximum de 7 degrés. Ce soir et cette nuit, des averses avec hauteur prévue de 10 à 15 mm, des températures stables près de 7. Demain jeudi, des averses avec risque d'orage, 10 à 15 mm de pluie, des vents à 20 km/h en mi-journée, un maximum de 14. Et pour vendredi, alternance de soleil et nuages, un maximum de 12 degrés. 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
2: Aujourd'hui, mercredi 7 octobre, bonne fin de journée, mesdames, messieurs. Voici vos informations. Après avoir soulevé hier la possibilité de réclamer un dépouillement judiciaire, l'ancien député de Québec solidaire dans Saint-Henri-Sainte-Anne, Guillaume Quiche-Rivard, a finalement concédé la victoire à son adversaire aujourd'hui. Le recensement définitif des bulletins de vote terminé hier par la directrice du scrutin de Saint-Henri-Sainte-Anne a permis de découvrir une erreur importante dans le calcul des suffrages exprimés en faveur de Benoît Clermont. Son avance n'est donc plus de seulement 39 voix, mais bien de 275 votes. Québec solidaire devra ainsi bel et bien se contenter de 9 députés. En Montérégie, le Parti québécois a toutefois décidé d'aller de l'avant et a officiellement demandé un recomptage dans la circonscription de Vachon. Cette bataille extrêmement serrée se poursuivra toutefois devant les tribunaux. La libérale affinée Loalalika a été élue avec une avance de seulement 10 voix sur le candidat péquiste Stéphane Fongeng. C'est également dans cette circonscription de Longueuil que l'ancien ministre caquiste Yann Lafrenière a terminé au troisième rang. Éric Duhaime entend rapidement mettre son équipe sur pied. À peine élu à l'Assemblée nationale lundi, le chef du Parti conservateur a déjà annoncé que Maïté Blanchette-Vézina sera chargée de diriger ses troupes au Salon Bleu, mais également à l'extérieur de l'Assemblée nationale. Faisant partie des rares élus conservateurs qui possèdent déjà une expérience parlementaire, Mme Blanchette-Vézina devra aussi négocier avec les leaders des autres formations politiques afin de déterminer notamment les temps de parole, la composition et le fonctionnement des commissions ainsi que les budgets. Éric Duhaime a énuméré ses différentes responsabilités tout en insistant sur l'importance du travail d'équipe.
3: On est ici pour représenter les idées, les valeurs conservatrices. Et je pense que ça va être très important là, qu'on comprenne bien que c'est un match de hockey. Quand tout le monde joue pour lui-même, là, absolument, ça finit pas avec des victoires. Si on veut gagner, il va falloir gagner en équipe.
2: La lutte contre l'itinérance sera l'une des grandes priorités du nouveau gouvernement de Paul Saint-Pierre Plamondon, qui devra intervenir rapidement devant l'ampleur du problème. Ce matin, une femme a perdu la vie après un incendie qui s'est déclaré dans un campement situé dans l'arrondissement de Montréal-Nord. Transportée d'urgence vers un centre hospitalier alors qu'elle se trouvait dans un état critique, la victime a malheureusement été déclarée décédée. La mairesse de Montréal, Soriana Martinez, a réagi ce matin à ce drame. Le Parti québécois s'est d'ailleurs engagé à diminuer de 50% le nombre de personnes en situation d'itinérance au Québec d'ici 2030. La mairesse de Montréal, Soriana Martinez, a réagi ce matin à ce drame.
4: Mes pensées vont d'abord à ses proches et aux personnes qui la connaissaient et qui l'accompagnaient. Cette tragédie nous rappelle encore une fois l'importance de nous assurer que les personnes et nos citoyens dans la rue ont accès à des logements sécuritaires où elles peuvent vivre dans toute la dignité. C'est pas normal de voir des citoyens montréalais, des citoyennes montréalaises, mourir dans nos rues.
2: L'intervention chirurgicale subie par le maire de Laval, Stéphane Boyer, afin de retirer une tumeur au cerveau, s'est finalement très bien déroulée. Dans une publication diffusée aujourd'hui sur Instagram, le maire a voulu rassurer la population en indiquant que l'opération, qui a duré 13 heures, avait été couronnée de succès. Stéphane Boyer avait annoncé en septembre qu'il était atteint d'une tumeur au cerveau, découverte après plusieurs mois durant lesquels il avait souffert de maux de tête et de problèmes de vision.
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2: Pour le Grand Montréal, on a un ciel couvert aujourd'hui avec 30 % de probabilité d'averse. Des vents à 20 km/h, des rafales à 40, un maximum de 16. Ce soir et cette nuit, des averses avec des vents à 30 km/h, un minimum de 12. Demain, jeudi, des nuages, 60 % de probabilité d'averse, alternance de soleil et de nuages par la suite. Les vents toujours avec des rafales à 40 km/h, un maximum de 17. Vendredi, alternance de soleil et de nuages, un maximum de 14 degrés. Pour Québec et le bas du fleuve, c'est généralement nuageux. Là aussi, 60 % de probabilité d'averse, un maximum de 7 degrés. Ce soir et cette nuit, des averses avec hauteur prévue de 10 à 15 mm, des températures stables près de 7. Demain, jeudi, des averses avec risque d'orage, 10 à 15 mm de pluie, des vents à 20 km/h en mi-journée, un maximum de 14. Et pour vendredi, alternance de soleil et nuages, un maximum de 12 degrés. 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
2: D'abord au baseball, Jake Cronenworth a réussi un circuit déterminant. Michael King a pris en charge les deux dernières manches et les Padres de San Diego ont repoussé l'élimination en l'emportant 4-3 contre les Brewers de Milwaukee hier lors du troisième affrontement de leur série de section de la Ligue nationale. Les Brewers conservent malgré tout les devants dans cette série 2-1. Dans l'autre série, les Dodgers de Los Angeles ont également pris les devants 2-1 face aux Braves à Atlanta. Ce soir, les 8 équipes encore en lice sont à l'œuvre. En plus des séries déjà mentionnées, les Rays de Tampa Bay seront à New York pour affronter les Yankees. Tampa Bay mène cette série 2-0, tandis que les Guardians de Cleveland, qui accusent aussi un retard de 2-0, seront à Chicago pour se mesurer aux surprenants White Sox. Au soccer, Lionel Messi, 39 ans, a fait ses adieux au football international après une carrière de 21 ans marquée par 126 buts, deux conquêtes de la Copa América et un titre de champion du monde. Messi a inscrit un but sur pénalty et préparé deux autres réussites de l'Argentine dans une victoire de 3-0 contre le Bénin. La Fédération argentine de soccer avait transformé la rencontre d'hier, le 208e match de Messi avec la sélection nationale, en véritable cérémonie d'adieu, présentée comme le dernier tango. Plus de 85 000 billets pour assister au match dans le plus grand stade de Buenos Aires se sont écoulés en seulement 90 minutes. Course automobile, la mauvaise séquence se poursuit pour le pilote britannique de Formule 1 George Russell au volant de sa Mercedes. Il devra prendre le départ depuis le milieu ou le fond de la grille lors du Grand Prix de Singapour dimanche en raison d'une pénalité imposée à la suite d'un changement de moteur. Déjà distancé au classement, le Britannique voit diminuer ses possibilités de combler l'écart qui le sépare au classement provisoire du championnat du monde de son jeune coéquipier et rival italien Kimi Antonelli, qui possède maintenant une avance de 84 points depuis le Grand Prix de Bahreïn, disputé dimanche dernier en Malaisie. Russell occupe la deuxième position du classement. Enfin, au hockey, le Canadien de Montréal dispute son prochain match demain soir au Centre Bell contre les Prédateurs de Nashville. Hier, le tricolore a subi une deuxième défaite consécutive, s'inclinant 6-4 devant les Hurricanes de la Caroline. Cette rencontre a de nouveau mis en évidence les mêmes éléments à corriger que ceux qui avaient été soulevés lors des dernières séries contre la Caroline, une confrontation qui avait mis un terme au parcours éliminatoire des hommes de Martin Saint-Louis. Les revirements demeurent trop nombreux et l'échec avant continue d'être déficient. Depuis le début de la saison, l'équipe conserve également cette tendance à devoir jouer du hockey de rattrapage, tandis que la deuxième période demeure un moment du match où une baisse d'intensité se fait encore sentir. Le Canadien présente maintenant une fiche d'une victoire et deux défaites cette saison. 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